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3: Moi, j'ai toujours eu l'impression que j'aurais pas le temps de faire ce que j'ai à faire. Puis le jour où je me suis aperçue que finalement, c'était bien, je pouvais. Alors là, maintenant, parce que là, je me suis dit, mais c'est important. Un jour, j'ai eu un déclic. Hein. En fait, c'est ça, c'est un déclic. Pas dû à l'âge, mais un déclic. J'ai attendu 70 ans là pour aller dans un institut de beauté. Moi, je me trouve à l'âge où je peux faire ce qui me plaît. Et ça, c'est vraiment très, très important. Parce que j'ai élevé les enfants, ensuite j'étais mamie, et quand il me reste du temps, c'est pour moi. De tout ça, j'ai le temps. Pour moi, la retraite, c'est surtout le temps. Le temps d'aller vers les autres, et le temps aussi, que je n'ai pas eu jusque-là, le temps de m'occuper de moi. Tiens, si je le faisais maintenant, parce que peut-être qu'un jour, je ne pourrais plus.
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5: Bonjour, ici Pascal Lord pour une nouvelle chronique autour du thème du vieillissement sous toutes ses formes, ses couleurs, ses mouvements, son impact sur la société. Après Céleste et Annette dans mes précédentes chroniques, aujourd'hui je vais vous parler de Carole. Qui est Carole ? Carole, c'est le personnage central d'un film délicat, silencieux mais très fort, qui s'appelle justement Carole, et qui a été réalisé en 2015 par l'Américain Todd Haynes. L'histoire se déroule dans les années 50 aux États-Unis. On y découvre une société très ordonnée, très codée. Les femmes doivent être élégantes, discrètes, conformes à une image attendue. Le mariage et la maternité constituent l'horizon naturel de leur existence. Tout semble à sa place. Mais derrière cette façade, les vies intimes sont souvent plus complexes. Au centre du film, il y a Carole Heard. C'est une femme déjà installée dans la vie, d'un certain âge. Elle est mariée, elle a une petite fille, elle appartient à un milieu aisé. Elle n'est plus au début de sa vie adulte. En apparence, tout est déjà écrit. Et pourtant, c'est précisément là que le film commence. Carole traverse une forme de bascule intérieure. Elle comprend progressivement que la vie dans laquelle elle est enfermée ne correspond plus à ce qu'elle est profondément. Cette prise de conscience est indissociable de son homosexualité, longtemps contenue ou dissimulée. Son mari sait qu'elle a déjà entretenu une relation affective avec une autre femme, et cette part d'elle-même est devenue une source de conflits et de surveillance. Dans l'Amérique des années 50, aimer une femme lorsqu'on est soi-même une femme n'est pas seulement mal vu. Cela peut entraîner la perte de sa réputation, de sa liberté et même de la garde de son enfant. Face à elle, il y a Thérèse, plus jeune, encore en train de se chercher. Leur rencontre se fait simplement dans un grand magasin. Un regard, une attention, presque rien. Pourtant, quelque chose se met en mouvement. À travers cette relation naissante, Carole cesse peu à peu de considérer son désir comme une réalité qu'il faudrait cacher. La rencontre avec Thérèse agit comme une révélation, mais aussi comme une confirmation. Elle ne découvre pas qui elle est, elle accepte enfin de ne plus le nier. Ce qui est très beau dans ce film, c'est qu'il ne raconte pas une histoire spectaculaire, il raconte un glissement intérieur, une prise de conscience lente, et surtout le courage qu'il faut pour assumer ce que l'on ressent lorsque cela entre en conflit avec les normes sociales. Carole est un personnage particulièrement intéressant parce qu'elle n'est plus dans sa prime jeunesse. Elle a construit une existence, pris des engagements, rempli les rôles que la société attendait d'elle. Et elle se retrouve face à une question très simple mais très profonde. Est-il encore possible de vivre en accord avec soi-même lorsque toute sa vie semble déjà organisée autour d'un autre modèle ? Le film montre qu'il ne s'agit pas seulement de choisir entre deux personnes ou entre deux histoires d'amour. Il s'agit de choisir entre une existence vécue sous le signe de la conformité et une existence plus fidèle à sa vérité intime. Carole comprend que continuer à se conformer aux attentes de son entourage reviendrait à renoncer à une part essentielle d'elle-même. Cate Blanchett incarne Carole avec beaucoup de retenue. Elle parle peu, mais ses regards, ses silences et ses hésitations expriment toute la tension entre le désir et les contraintes sociales. Rooney Mara, dans le rôle de Thérèse, représente quant à elle une forme d'éveil, celui d'une jeune femme qui découvre progressivement ses sentiments et son identité. Le film est adapté du roman The Price of Salt de Patricia Highsmith lors de sa publication en 1952. Raconter une histoire d'amour entre deux femmes sans la condamner moralement constituait déjà une forme d'audace. Le film conserve cette force discrète. Il ne transforme pas ses héroïnes en symboles, il les montre simplement dans leur humanité. Visuellement, Carole est d'une grande élégance. Les couleurs sont douces, les gestes sont lents, les espaces sont souvent séparés par des vitres, des cadres ou des reflets, comme si les personnages vivaient toujours derrière une frontière invisible, à distance d'eux-mêmes et du monde. Mais ce qui demeure surtout, c'est cette idée que l'acceptation de son orientation sexuelle n'est pas toujours une évidence immédiate. Elle peut être le résultat d'un long cheminement intérieur, particulièrement lorsque l'on a vécu pendant des années selon des attentes qui n'étaient pas vraiment les siennes. Dans ce sens, Carole n'est pas seulement une histoire d'amour entre deux femmes, c'est l'histoire d'une femme qui choisit progressivement d'assumer son homosexualité malgré les risques que cela implique. C'est le récit d'une conquête de soi, discrète mais déterminée. Et c'est peut-être cela qui nous touche tant, cette idée que la vie ne se referme pas totalement à un moment donné, qu'il est toujours possible de devenir davantage soi-même, même après des années de stabilité apparente. Carole nous rappelle que les changements les plus importants ne sont pas toujours visibles de l'extérieur. Ils se jouent souvent dans le silence, dans une décision intime, dans le moment où on cesse enfin de détourner le regard de ce que l'on est et qu'on assume ses choix. C'était une chronique de Pascal Lord. Je vous retrouve très vite sur les ondes de Radio Radio Plus.
6: Bonsoir mesdames, bonsoir mesdemoiselles, bonsoir messieurs. Pour la première fois ce soir, je viens vous présenter la meilleure Cadom variété. Cadom variété, vous ne savez pas ce que c'est. Évidemment, vous ne pouvez pas savoir ce que c'est normal, puisque c'est la première fois. Eh bien, je vais essayer de vous l'expliquer. C'est une revue que vous offrira chaque mardi à la même heure, le Savon Cadom, et au cours de laquelle j'aurai le plaisir de vous présenter les vedettes que vous préférez. Vous aimez le cinéma? Je vous présenterai les meilleures vedettes du cinéma. Vous aimez la scène? Je vous présenterai les meilleurs artistes des théâtres de Paris. Vous aimez la radio? Alors là, je suis presque sûr que vous avez des petits faibles pour des vedettes de radio. Eh bien, les vedettes de radio viendront aussi chanter pour vous. Et comme c'est moi qui aurai la joie de vous les présenter, j'en profiterai pour bavarder quelques instants avec vous. C'est pas gentil, ça? Vous connaissez Noël Noël et vous aimez tous Noël Noël. Ce Noël Noël qui, non content d'être le plus charmant et le plus parisien des chansonniers, a créé pour nous à l'écran un personnage inimitable. Enfin, un personnage magnifique, l'Adémaïque, vous connaissez tous et que vous aimez tous. Vous l'entendrez tout à l'heure. Et c'est magnifique, hein? Dites-moi que c'est magnifique, un peu. Et puis, c'est pas tout encore. Attendez. Il y a aussi le Sept Orcadum et l'orchestre sous la direction de Paquinet.

Daniel Pinoche, suivez-moi les grands et les mioches, je suis las des explications. À gauche, voilà le pavillon grec, l'aquarium et ses poissons rouges. Remarquez qu'il n'y en a pas un qui bouge, on vient de les peindre, ils sont pas secs. Là, les pavillons étrangers, l'italien et l'anglais qui louchent, le russe et l'allemand à côté. Conclusion, les extrêmes se touchent, à droite, la Bretagne, messieurs. Ses bateaux, son port et ses halles. Le poisson vient de la place Pigalle, c'est là que le hareng pousse mieux. Pour visiter l'exposition, avec ses nombreux pavillons, demandez pipi, demandez pipi, demandez Daniel Pinoche, ses renseignements confidentiels, on en fait le guide officiel. Demandez pipi, demandez pipi, demandez Pinoche, Daniel. Nous sommes ici au pavillon régional, messieurs-dames. Tenez, en face de vous, vous avez le Périgord, bien renommé pour ses truffes. Entrez, monsieur, entrez, il y a des moments qu'on aime se sentir en famille. Et de l'autre côté, vous avez le Limousin, spécialisé dans la fabrique des limousines. C'est une calembour, elle est bonne. Oui, ils n'ont rien compris, allez, ça va. Suivez le guide, par ici, messieurs-dames. Allons faire un tour au Maroc, en Algérie, en Tunisie. Ce climat me colle la pépille, y en a pas un qui paye un boc. Là, la Guadeloupe, l'Empire du Levant, Bico garantie sur facture. C'est moi que je maquille leur figure, tous les matins en arrivant. Pour les sosses qui veulent s'éduquer, voilà le musée des arts plastiques, le moderne rejoint l'antiquité. Y a là des tableaux artistiques, Adonis jouant du biniou, Vénus reprisant des chaussettes, Hercule faisant de la patinette, Apollon se rasant le poil du cou. Pour visiter l'exposition, avec ses nombreux pavillons, demandez pipi, demandez pipi, demandez Daniel Pinoche, ses renseignements confidentiels, en ont fait le guide officiel. Demandez pipi, demandez pipi, demandez Pinoche, Daniel. Et nous arrivons au stand de la publicité. Vous voyez ces phrases inscrites sur les murs, mesdames et messieurs, c'est des slogans. Vous n'avez qu'à lire, d'ailleurs, vous comprendrez. Pour un meuble qui doit durer, une seule adresse, le Mont-de-Piété. Oh, oh, il est bon, ça. La crème de belle tétine vous raffermira la poitrine. Oh, qu'est-ce qu'ils vont trouver, je vous jure, alors. Un chapeau des galeries Barbès, c'est le plus fort des fortifiants. Oh, il est bon, celui-là, alors. Allez, par ici, suivez le guide, monsieur-dame, par ici. Si qu'on irait aux attractions, voilà le pavillon de la lumière. Ceux qui aiment jouer aux pinces derrière s'y arrêtent pas, ils ont raison. Pour les ceux qui ont de l'instruction, là les découvertes scientifiques, la pâte à ramollir les briques, les tricots sans bras pour hommes troncs. Ici, la maison du travail, tous les employés y roupillent. Et voilà ce qu'il faut voir en détail, le planétarium où scintille Saturne, le soleil, les oursons et la lune, ne vous en déplaise. Non, pardon, montez sur une chaise, c'est une dame qui a pas de pantalon. Pour visiter l'exposition, avec ses nombreux pavillons, demandez pipi, demandez pipi, demandez Daniel Pinoche, ses renseignements confidentiels, on en fait le guide officiel, demandez pipi, demandez pipi, demandez Pinoche.

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0: ma mère, ayant de la discrétion, ne racontait pas ses affaires. Tout le monde ignorait dans la maison qu'elle était sur le point d'être mère. Or, un beau soir, dans un grand dîner, où mes parents étaient invités, je fis mon apparition au milieu de la stupéfaction. Et puis, jour-là, j'ai le défaut d'arriver trop tard ou trop tôt. Je suis toujours là quand il faut pas. 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
3: Bonjour, ici Pascal Lord, bienvenue dans Il n'y a pas d'âge, avec aujourd'hui une nouvelle chronique autour du thème du vieillissement sous toutes ses formes, ses couleurs, ses mouvements, son impact sur la société. Aujourd'hui, je vais vous parler de l'extraordinaire chef d'orchestre française, Claire Gibeau, qui, âgée désormais de 80 ans, a fondé il y a 4 ans le concours La Maestra, dont la 4e édition s'est tenue à la Philharmonie de Paris fin février dernier. Claire Gibeau est née au Mans en 1945, d'un père professeur de solfège au conservatoire de sa ville natale, où elle a fait par la suite l'apprentissage du violon. Elle remporte en 1958 un premier prix dans sa discipline instrumentale et en musique de chambre, puis poursuit ses études musicales au Conservatoire National Supérieur de Musique de Paris, où elle obtient les premiers prix d'harmonie, de fugue, de contrepoint, d'esthétique et d'histoire de la musique en 1968 et le premier prix de direction d'orchestre en 1969. On peut véritablement qualifier son parcours de pionnier puisqu'elle s'est imposée dans un univers presque exclusivement dominé par les hommes. Ainsi, son itinéraire ne reflète pas seulement une réussite individuelle, mais il met le curseur sur les résistances profondes qui structurent encore et toujours le monde symphonique. Elle accède très tôt à des postes prestigieux et devient notamment la première femme à diriger à la Scala de Milan. Très consciente de sa chance, elle sait qu'en réalité, les femmes chefs d'orchestre restent marginales. Leur invisibilité persiste malgré l'existence de très nombreux talents. Ainsi, Claire Gibeau décide de fonder en 2020 le concours La Maestra, en partenariat avec la Philharmonie de Paris et le Paris Mozart Orchestra qu'elle a elle-même créé. Pour elle, il s'agissait d'une nécessité, sachant que les conservatoires forment autant, sinon plus, de femmes que d'hommes, alors que les postes de direction d'orchestre restent massivement occupés par des hommes. Ce déséquilibre ne s'explique ni par le mérite ni par le niveau, mais par des mécanismes plus diffus, réseaux fermés, habitudes de programmation, représentation persistante du chef d'orchestre comme figure d'autorité virile. La Maestra vient précisément contrecarrer cet ordre établi. En offrant une scène internationale exclusivement dédiée aux chefs d'orchestre femmes, le concours ne crée pas une exception, mais corrige une invisibilité. Il ne s'agit pas de privilégier, mais de rendre visible ce qui ne l'était pas. Et surtout, il ne s'arrête pas à la compétition. Il met en place un accompagnement durable, avec des résidences, du mentorat, des engagements,

0: cesse de se redéployer avec le temps. À 80 ans, elle continue non seulement d'être active, mais d'initier des transformations profondes dans le monde musical. Cette longévité engagée n'a rien d'anodin. Dans le champ de la direction d'orchestre, où des carrières sont souvent associées à des figures masculines installées et où les femmes ont historiquement eu plus de difficultés à durer, une telle présence à cet âge reste peu commune. Son itinéraire prend aujourd'hui une dimension supplémentaire. Il ne s'agit plus seulement d'avoir ouvert des portes, mais de continuer à agir à un âge où beaucoup se retirent, et c'est là que réside une forme de déplacement silencieux des normes, non seulement celles liées au genre, mais aussi celles liées à l'âge. Il faut dire que dans de nombreux domaines artistiques, et particulièrement dans la musique classique, les femmes subissent une double invisibilisation avec l'âge. Déjà minoritaires, elles deviennent encore moins visibles en vieillissant. Le fait qu'une femme de 80 ans prenne l'initiative de créer un concours international constitue en soi un geste fort. Ce que révèle la maestra, au-delà de son objectif immédiat, c'est donc aussi une autre manière de concevoir le temps des femmes dans la création. Non plus comme une trajectoire limitée, soumise à des injonctions de visibilité ou de retrait, mais comme une continuité active. En cela, Claire Gibault ne se contente pas de lutter contre les inégalités de genre, elle déplace également les représentations liées à l'âge, en incarnant une autorité artistique qui ne s'épuise pas, mais se transforme. Ainsi, son engagement tardif n'est pas un simple prolongement de carrière, il en constitue peut-être l'un des moments les plus décisifs. À travers lui, elle montre que la capacité d'agir, de créer et de transformer les structures ne connaît pas de seuil fixe et que parfois, c'est précisément avec le temps que cette capacité trouve toute sa portée. C'était une chronique de Pascal Lord. Je vous retrouve très vite sur les ondes de Radio Radio Plus.
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1: L'agenda de Radio Radio Plus vous recommande l'exposition Ivresse au musée Paul Dupuis jusqu'au 29 septembre. Le musée Paul Dupuis est le musée des arts précieux de Toulouse. Cette exposition montre comment l'alcool exerça une fascination ou provoqua des mises en garde au fil des siècles. Le parcours présente ainsi l'histoire des représentations du boire et de l'ébriété en France par le biais d'affiches principalement, mais aussi de dessins, d'estampes, d'objets et peintures issus des collections municipales. Il s'agit d'un voyage dans le monde de l'ivresse qui s'intéresse autant à la célébration du boire qu'aux discours de condamnation qui l'ont accompagné au fil des siècles. Le visiteur est ainsi confronté à l'évolution du regard porté sur l'alcool à travers l'histoire de l'art et des représentations populaires entre euphorie collective, rituel social, outils publicitaires et problèmes de santé publique.

nous écoutions le Chœur infernal, extrait d'Orphée aux Enfers, opéra d'Offenbach, créé en 1858 et révisé en 1874, interprété ici par le Chœur et l'Orchestre du Capitole, sous la direction de Michel Plasson. L'exposition Ivresse, proposée par le musée Paul Dupuis, est visible jusqu'au 29 septembre à Toulouse. Le parcours est divisé en deux sections, boire et déboire. La première section explore les dimensions festives, symboliques et sociales de la consommation d'alcool. Des bacchanales antiques au café du XIXe siècle, les œuvres exposées montrent comment le vin et les spiritueux ont longtemps accompagné les célébrations religieuses, les banquets ou encore les moments de convivialité. Avec l'essor des alcools industriels au XIXe siècle, l'imaginaire publicitaire contribue à glamouriser la boisson, souvent incarnée par des figures féminines séduisantes sur les affiches et les images populaires. Cette esthétique de la fête et du plaisir contraste fortement avec les discours médicaux et moraux qui émergent à la même époque. La seconde partie de l'exposition met en lumière le basculement progressif de l'ivresse vers un sujet de condamnation sociale et sanitaire. Les artistes y représentent avec un réalisme de plus en plus cru les effets physiques et psychologiques de l'alcool dans un contexte marqué par l'augmentation massive de la consommation au XIXe siècle.

Nous écoutions Annie Cordy, il s'agit de son premier succès, c'était en 1953. L'exposition Ivresse se poursuit jusqu'au 29 septembre au musée des arts précieux Paul Dupuy à Toulouse. Ivresse interroge les mécanismes sociaux et politiques qui façonnent encore aujourd'hui notre rapport à l'alcool, tiraillé entre campagnes de prévention, traditions viticoles et enjeux économiques. Une exposition essentiellement constituée d'affiches publicitaires qui propose un parcours au cœur des représentations liées à l'alcool.

0: Nous écoutions Boris Vian, Je bois, c'était en 1956. L'exposition Ivresse est visible jusqu'au 29 septembre au Musée des Arts Précieux de Toulouse, le musée Paul Dupuy. Une exposition consacrée à l'histoire des représentations liées à l'alcool, avec principalement des affiches, mais également des dessins, des estampes, des objets et des peintures issues des collections municipales. Outre les deux sections « Boire et déboire » qui découpent le parcours de cette exposition, une salle accueille la reconstitution d'un bar de la Belle Époque où sont rangés des verres, bouteilles, caves à liqueurs qui sont issus des collections du musée Paul Dupuy. L'exposition « Ivresse » jusqu'au 29 septembre au musée des Arts Précieux Paul Dupuy à Toulouse.
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0: Vous venez de passer une demi-heure en compagnie de Bernard Hilda et de son orchestre avec le concours de Jane Morgan.
1: Chers auditeurs, à dimanche prochain et depuis Londres, nous vous disons au revoir. Au revoir, chers auditeurs.
2: Au revoir, chers auditeurs.

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3: Bonjour à tous et bienvenue dans, vous le savez, hein, vous êtes nombreux à m'écrire, à m'envoyer vos mails, vos cartes postales. Je vous en remercie, oui. Oui, la divinité m'a donné la possibilité de voir l'avenir pour vous. Et oui, je vous en fais profiter gracieusement. Mais ça ne durera pas. Bonjour à tous et bonjour à toutes, bienvenue dans... l'horoscope, ainsi baptisé parce que vous le savez, ce sont les informations divines, les informations célestes, et j'en suis bien évidemment le prioritaire, donc le scoop, donc l'horoscope. Excusez-moi, René, dis donc. Qu'est-ce que tu mets dans tes cigarettes? Et nous allons attaquer par le bélier, mais d'abord, bien évidemment, la conjonction du jour, la conjonction table basse, clôture électrique, cheeseburger. Elle est particulièrement éclectique, mais vous verrez qu'elle a quelques petites particularités tout à fait sympathiques. Et nous allons attaquer cet horoscope par le bélier. Pas de carte aujourd'hui, pour l'instant, en tous les cas, pas de carte, puisque tout est clair pour le bélier. Après un aspect de la Lune à Saturne, propice à vous rééquilibrer émotionnellement, Mars, et oui, vous comprenez, oui, tout est expliqué dans des petits livres comme ça. Il vous suffit d'acheter 0,50 par-ci, par-là. Croyez-vous vraiment que ce soit sérieux? À 50 centimes, il y a au moins 43 000 horoscopes dedans. Non, ça n'est pas possible. Je vous le dis, ça n'est pas possible. Le seul et l'unique, c'est l'horoscope tous les matins à 7h20. Mais oui, donc pour le bélier, soi-disant, la lune donnera l'énergie d'entreprendre. Oui, c'est vrai, mais ça, je l'avais vu. Et moi, je vous le dirai autrement. Je vous le dirai, foncez, bélier, foncez. Continuez à taper avec la tête dans les murs et dans les portes. Foncez, bélier. Ça va s'ouvrir en fin de journée. On poursuit avec le taureau. Le taureau, plus tranquille aujourd'hui. Le taureau, on l'a vu bien plus agité que ça. Oui, forcément, avec la période de corrida qui traîne un petit peu partout, le taureau essaye de s'échapper. Il sent que quand même, c'est pas forcément finir avec les oreilles et la queue en kit. C'est pas forcément le meilleur pour le taureau, mais tout s'améliorera. Le taureau, sous la conjonction Lune-Uranus, bien évidemment, l'amour reviendra dans votre signe. Et si vous partez même sans les roupettes et sans la queue, vous serez quand même le cœur palpitant et le cœur amoureux. Voilà pour vous, taureau. Gémox, c'est, vous le savez, c'est un signe qui en inspire beaucoup. Le Gémox avec le grand cœur, oh l'amour, oh ce grand cœur, vous pouvez pas le voir, hein, c'est dommage, mais un grand cœur qui tient dans une main, c'est la carte que je viens de tirer pour le Gémox. Oui, le Gémox, tu n'es qu'amour, amour et amour, et encore amour avec quand même sexe perversion, je vois aussi quand même lubricité sex shop, enfin, dis donc Gémox, il va falloir y aller doucement. Sinon pour le reste, tout va bien, santé, travail, Gémox, c'est la pleine forme. On va finir cette première tranche d'horoscope avec le cancer. Le cancer, aujourd'hui, votre intellect, le cancer, c'est tout est dans l'esprit. Le reste fonctionne bien évidemment, mais l'esprit, aujourd'hui, sera particulièrement présent. Hein, l'esprit cancer, pensez-y. Ah, on marque une petite pause et on se retrouve... dans quelques secondes. Papa. Doucement, papa. Retour aux affaires, retour aux affaires avec un lion bien embarrassant. Excusez-moi, j'ai chopé une saloperie cette nuit, là. Non, quand je dis ça, je parle pas de toi. Non, non, Jacqueline. Mais non. D'accord, j'ai dit que les chopées, mais qu'elle est sotte. Qu'est-ce qu'elle est... Oui, les lions, ça m'étonne pas. Je vous le dis, grâce au trigone de la Lune à Saturne, votre morale va beaucoup mieux. Toutefois, toutefois, et c'est dans ce toutefois-là que tout est inscrit, vos rapports avec autrui resteront conflictuels. Alors attention, Lion, aujourd'hui, ça va être les vérités, ça va être difficile, hein. Vous allez un peu soupoler aujourd'hui, Lion. On va s'énerver sur tout et sur rien. Essayez de retrouver votre calme. Et nous partons vers la Vierge. La Vierge sera difficile. Aujourd'hui, sale journée. C'est une très très sale journée. Je ne sais même pas quel jour va tomber cet horoscope. Je ne préfère pas le savoir, mais je pense que c'est une... hein. Ah, les gens pensent qu'on est en direct. Ah, excuse-moi. On peut pas l'enlever. Bien. Alors, écoute, Vierge. Ça va. Hein. Oui. Bon, passons au suivant. Balance une carte. Balance une carte, Jean-Louis. Effectivement, c'est parti. Elle est là. Ah, Balance, c'est le triomphe. Mais comment pourrait-il en être autrement? Quand on sait que depuis des années, Balance, vous construisez petit à petit, pierre après pierre, l'avenir de... Bravo, Balance. Une excellente journée. Et je crois même qu'on pourra répéter cela à volonté, Balance, puisqu'une période particulièrement faste s'annonce pour vous. Scorpion, ce sera avant le sirop. Scorpion, donc. Ascendant quoi, Scorpion, tiens, aujourd'hui. L'ascendant Trolls. Tiens, c'est curieux. Scorpion, ascendant Trolls dans une conjonction table basse, clôture électrique, cheeseburger. Je peux vous dire que ça va donner des choses assez conséquentes. Scorpion, avec en plus le trigone de Jupiter, vous êtes servi, Scorpion. J'ai bien envie de vous tirer une carte et pourtant je ne le ferai pas. Parce qu'il ne faut pas en abuser quand même, Scorpion, de la carte. Hein, ça peut être dangereux. On marque une petite pause dans cet horoscope. On se retrouve pour les quatre derniers signes. Alors, oui, là, il y a l'autre. Ah, putain, il s'est fait dépasser, quel pédé! Oui, doucement. Tous avec moi. Sagittaire, pour reprendre cet horoscope, Sagittaire. Un petit tour du côté du Sagittaire, où il est. Une petite page pour lui. Oui, besoin d'innover. Tiens, Sagittaire, qu'est-ce qui se passe? Vous avez un grand besoin d'innover. Je le vois dans la boule. Sagittaire, ce grand besoin d'innover. Qu'est-ce qui se passe? Oui, les célibataires, une rencontre est possible jusqu'à 5h de l'après-midi. Ah, jusqu'à 5h de l'après-midi, ensuite c'est foiré, c'est loupé. Donc jusqu'à 17h, vous pouvez tomber amoureux, changer le cours de votre vie. Sagittaire, profitez-en, ça ne durera pas. Je vois des maladies longues et douloureuses à partir du 4, du 9, du 12, du 18 et du 27. On enchaîne avec Capricorne. Capricorne, c'est toujours compliqué avec vous, Capricorne. Qu'est-ce que vous voulez que je vous dise? Regardez, je pensais prendre simplement un petit truc. Capricorne, ascendant, dauphine. Et là, c'est encore plus compliqué, voir la pomme. Je ne sais pas, mais Capricorne, je ne sais pas ce que vous déconnez avec votre signe depuis quelque temps. C'est un peu n'importe quoi. Il va falloir se ressaisir, même si le trigone, lune, Saturne vient vous apporter les conseils. Vous faites n'importe quoi, Capricorne. Et au bout d'un moment, ça commence à être pénible. Verseau. Tout va bien, Verseau. Vous nagez. Hein, vous nagez à l'instar du signe suivant, mais là, Verseau, vous nagez dans l'amour, dans la félicité. Verseau, vous êtes parfait en ce moment, célibataire ou en couple. Eh bien, ça ne change pas grand-chose si vous êtes à deux. C'est encore mieux si vous êtes seul. Vous ne resterez pas longtemps. C'est beau, hein, c'est beau, c'est le signe Verseau. Là, c'est presque du vrai horoscope. Il n'y aurait pas une petite saloperie à dire sur le Verseau. Là, quand même, j'ai cherché une espèce de maladie de 56 à 65 ans. Verseau, vous aurez des problèmes. Ah ben voilà, tiens, profitez-en, Verseau, ça durera pas. Et on va finir par le poisson qui, une fois de plus, s'en sort pas mal. Mais attention, poisson, parce que là, cette fois-ci, vous avez quelques prédateurs au-dessus de vous. Il va falloir vous montrer vigilant pour ne pas mordre à n'importe quel hameçon, poisson. Et oui, certains veulent profiter de votre bonne volonté, hein, de votre bonne fonction. Attention, poisson, attention! Il y en a qui vont vouloir faire tomber dans l'épuisette. Et là, ce sera une autre affaire. C'était donc l'horoscope avec une conjonction que je vous rappelle particulièrement délicate. Table basse, clôture électrique, cheeseburger. On se retrouve demain à peu près la même heure.
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2: Bonjour à toutes et à tous et bienvenue dans Y a pas d'âge, l'émission de Radio Plus qui s'intéresse aux évolutions démographiques de la société française et donc à tous les sujets liés au vieillissement de la population. Pour cette série d'épisodes, nous sommes en compagnie d'Isabelle Hesch et de Jocelyne Boucaud, toutes deux coprésidentes de l'antenne toulousaine de l'association Hold Up, comprenez l'association des vieux debout, réseau d'échanges, d'actions et de recherches fondée à Paris en 2008. Nous abordons à présent la troisième des cinq parties de cet entretien où il est question du regard que la société porte sur les vieux et du regard que certains vieux portent sur eux-mêmes. Il n'y a pas d'âge. C'est parti.
3: Je vous pose cette question parce que depuis quelques années, Antoine Decaune a créé la revue, ouais, la revue Vieux. Patrick Mahé, ici, qui est le correspondant local du Conseil national autoproclamé de la vieillesse. Ouais. Rien que ce titre-là montre que, bon, on n'a plus honte d'être vieux d'une certaine manière. Et la revue Vieux, donc créée par Antoine Decaune, montre que, bon, on peut tout à fait assumer ça et presque le revendiquer. Ouais. Ça vous paraît pas être un changement évidemment positif?
4: Ça oui. Revendiquer, c'est pour ça qu'on dit vieux et qu'on assume le terme vieux ou vieille et qu'on veut pas se faire appeler senior, ça c'est aussi une de nos particularités. Oui, je pense sur la revendication à être que vieux, c'est pas une tare. Que vieux, c'est un état d'aventure humaine. Mais oui, ça je pense que oui. Oui.
3: Ça a un peu changé.
4: Ah oui, ça a changé.
5: Oui, ça a un peu changé. Ça, oui. Mais parce que le fait est que les gens sont quand même plus physiquement
4: en forme
5: et donc plus et osent prendre la parole. Mais c'est vrai que par contre, la revue Vieux, moi, ce qui m'amuse, c'est que c'est des jeunes qui d'un seul coup découvrent qu'ils sont vieux. Et ça, je trouve ça drôle, parce que quand j'ai entendu Decaune, puisqu'il avait une interview, ça me fait rire. Je lui dis, ah non, mais mon gars, tu découvres que t'es vieux. Bah ouais, bah c'est ça la vie.
3: Non, mais c'est presque rock'n'roll.
5: C'est
3: ça
5: presque, voilà. C'est, mais moi, je trouve ça émouvant en plus, parce que c'est comme s'il avait cette idée qu'il serait toujours jeune. Puis d'un coup, moi, j'ai vu une interview de lui, c'était drôle. Et bon, mais voilà. Mais à Hold Up, bon, bah, on n'est peut-être pas... Enfin, si, on est rock'n'roll quand même, mais je sais pas, j'ai l'impression que quand même... ça arrive après la retraite quand même, cette question de... Et c'est vrai que la Ménardière ou l'habitat participatif, c'est autre chose. C'est la volonté d'être dans un endroit qui est sur des échanges, etc., avec un habitat où il y a de la coopération entre les gens. C'est quand même un autre... Une autre chose.
3: Et
5: une
3: interview d'Antoine Decaune qu'on peut, entre autres, retrouver sur le site d'Hold Up, avec toute une batterie de vidéos différents thèmes qui sont mises en ligne. D'ailleurs, pour revenir aux activités d'Hold Up, que ce soit à Toulouse ou à Paris, le comité scientifique, il faut quand même en parler, ça c'est très important. Au-delà des ateliers, des discussions, il y a quand même aussi des recherches qui sont menées, Isabelle.
5: Oui, alors c'est des recherches qui sont menées. Alors là, c'est beaucoup Paris qui fait ça, parce que là, il y a le comité scientifique qui est piloté encore par Marie-Françoise Fuchs, où elle associe éventuellement des chercheurs, etc. Et il y a un groupe qui travaille avec l'Europe sur toutes ces questions, sur l'agisme, enfin sur aging et tout ça. Donc ça, effectivement, et ça leur permet de réfléchir à des thématiques qu'on pourra traiter ou travailler. Par exemple, il y a eu un travail sur les EHPAD, mais ça s'est fait avec les adhérents. C'est-à-dire que ce sont des adhérents qui vont en immersion et on rencontre à travers l'étude qui est faite avec des chercheurs, des gens qui aident, qui sont financés pour le coup pour travailler ça. Et là, Paris a les moyens de faire. Mais nous, on est associés à ce genre d'études. Sur la question des solitudes, puisque vous voyez, la question de la solitude, des solitudes, des adhérents qu'on ne voit plus, nous, on s'en rend compte. On en a parlé avec Paris. On sent que Paris va vraisemblablement essayer de travailler sur ces sujets-là. Alors, c'est une question de moyens après. Mais pareil, je prends aussi un sujet qui est le permis de conduire, hein, l'histoire du nouveau permis de conduire, parce qu'il y, y a une personne de Hold Up Paris qui fait partie du groupe de l'équipe sur la sécurité routière pour apporter la parole des vieux sur ce sujet-là, c'est-à-dire qu'est-ce que ça va avoir comme effet, comment, qu'est-ce qu'on peut faire, quelles sont les préconisations notamment, et puis qu'est-ce qu'on peut dire sur le type d'examen, etc. Donc vous voyez, là, c'est les gens qui travaillent sur la sécurité routière qui se disent, tiens, il y a Hold Up, on va les associer à la réflexion. Vous voyez, donc ça, c'est... Et le comité scientifique, moi, nous, on n'y est pas en tant que Toulouse, mais c'est vraiment une équipe qui existe depuis le début, avec cette volonté que quand il y a des recherches sur des sujets, que ce soit, qu'il y ait une rigueur scientifique.
3: Donc la réflexion est en cours de route.
4: Elle va commencer.
5: Pour nous, elle commence à Toulouse. Pour Paris, c'est moins... Il y a beaucoup de transports en commun, etc. Mais ça me fait penser qu'on a un slogan qu'on partage aussi avec le CNAV, c'est rien pour nous sans nous. C'est-à-dire que effectivement, et c'est ce sur quoi ou contre quoi on se révolte un peu, c'est de se dire attention, arrêtez de vouloir notre bien, quoi. Alors là, le permis de conduire, c'est le bien de la société. Mais on ne prend pas le gaz hilarant, là, on ne prend pas le truc. On n'est pas spécialiste de ça. Or, il y a beaucoup d'accidents qui sont liés à la vitesse, etc. Souvent, les gens, les personnes âgées, surtout en campagne, ils font le même trajet. C'est-à-dire des petits trajets parce que c'est obligatoire aller faire des courses, des choses comme ça. Ça ne veut pas dire qu'il n'y a pas de risque, hein. Mais l'idée, c'est de se dire, attention, il faut qu'on soit présent. Et là, ce qui est bien avec Hold Up, je dis Paris, auquel on est souvent associé sur certaines études, etc., c'est que on part toujours de la parole, de la réflexion, de l'analyse, etc., des vieux, même les enquêtes qui sont menées. Par exemple, il y a une très grosse enquête qui a été faite par Paris, à laquelle on a participé, qui s'appelait « Quel lieu de vie pour nos vieux jours ?» Ça, c'est un gros travail où il y a eu plus de 1000 réponses. Et c'est intéressant parce que là, il y a le comité scientifique qui dit comment se fait l'enquête, quel questionnaire. Enfin, vous voyez, ça, c'est la puissance d'analyse, de réflexion de Hold Up Paris. Et puis après, il faut être présent dans les institutions, au niveau national, au niveau du ministère, sur tout ce qui est la solidarité, la vieillesse. Enfin, bon, bref, il faut être les mutuelles. Enfin, vous voyez, il y a plein de choses qui nous concernent et souvent on nous met à l'écart parce qu'on est trop, voilà, on est vieux, donc quand même les pauvres petits, on va s'occuper de, non, vous occupez pas de nous. Nous, on veut pouvoir parler.
3: Très bien.
5: Enfin, c'est pas qu'on le fasse très bien, mais au moins on a des choses à dire. Bavarde comme on est, vous vous rendez compte.
4: Et moi, il y a une idée de slogan qui me vient là. Rien pour nous sans nous, mais rien contre nous sans nous.
5: Ah
4: aussi.
5: Oui, c'est vrai aussi. Hein,
4: je pense qu'il faut faire les deux.
5: Oui, t'as raison, c'est vrai.
2: C'est la fin du troisième des cinq chapitres de notre entretien avec Isabelle Hesch et Jocelyne Boucaud, toutes deux coprésidentes de l'antenne toulousaine de l'association Hold Up, comprenez les vieux debout, réseau d'échanges, d'actions et de recherches. La suite de cette interview, c'est évidemment à écouter dans le prochain épisode de cette série de l'émission Y'a pas d'âge, le programme de Radio Plus, qui s'intéresse aux évolutions démographiques de la société française et donc au vieillissement de la population. Réalisation Nicolas Coulot, rédaction en chef Luc Magrida, restez à l'écoute sur le 106.8 et à très vite dans Y'a pas d'âge.
6: Bug. Du compositeur Loulou Gasté, voici Le soleil sur l'horizon.

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Bonjour, ici Pascal Lord, je suis ravie de vous retrouver sur les ondes de Radio Radio Plus. Dans la lignée des chroniques précédentes, nous allons poursuivre notre réflexion sur le thème de la vieillesse dans les dystopies. Aujourd'hui, nous allons nous pencher sur le film Logan's Run de l'Américain Michael Anderson, sorti en 1976, dans lequel le spectateur découvre une société futuriste entièrement modelée sur la célébration de la jeunesse. Dans cette cité utopique en apparence, les êtres humains vivent dans le plaisir, le luxe, l'hédonisme, mais uniquement jusqu'à l'âge de 30 ans. Au-delà, ils doivent se soumettre à une cérémonie appelée le carrousel, censée offrir la renaissance, mais qui est en réalité une exécution rituelle. Le film repose donc sur un paradoxe glaçant. L'idéal de jeunesse éternelle est obtenu au prix de l'élimination programmée de toute forme de vieillissement. Ainsi, Logan's Run, traduit en français par L'âge de cristal, nous propose une réflexion vertigineuse sur l'âgisme, la peur du vieillissement et la valeur de la vie humaine dans une société obsédée par la fraîcheur. Le monde de Logan's Run est organisé autour d'un seul principe, le contrôle absolu de l'âge. Chaque individu porte un cristal implanté dans la paume qui change de couleur en fonction de l'âge. À 30 ans, il clignote en rouge, signalant qu'il est temps d'aller au carrousel. Cette société repose sur l'illusion d'un cycle naturel de renouvellement, mais il s'agit en réalité d'un effacement brutal de la vieillesse. Dans cet univers, vieillir est interdit donc, non pas médicalement, mais socialement. Aucun vieux corps n'est visible, aucune trace de déclin, de rides, de lenteur. La jeunesse devient le seul visage possible de l'humain. Vieillir ici est synonyme de danger pour l'ordre établi, car vieillir, c'est se souvenir, transmettre, ralentir, critiquer. La disparition des vieux corps assure le maintien d'une société de consommation, de vitesse et d'amnésie. Ichiguro montrait des clones vieillissants sans avenir. Logan's Run, lui, nous montre des humains privés d'avenir pour ne pas vieillir. La société décrite est donc profondément âgiste. Le vieillissement y est vu comme une souillure, une faiblesse, une menace pour la beauté de la cité. Le corps âgé n'est pas seulement caché, il est supprimé. Ce qui est frappant, c'est l'absence de violence apparente. Le carrousel est une fête. Les individus y vont en chantant, vêtus de tenues éclatantes. Le meurtre devient rituel, anesthésié par l'esthétique. C'est là que réside la critique la plus aiguë du film. Une société peut éliminer la vieillesse non par haine, mais par éblouissement. Le basculement du récit s'opère lorsque Logan, policier chargé de traquer les runners, ceux qui fuient leur destin, découvre que le carrousel est une supercherie et décide lui-même de fuir. Sa fuite est une quête de vérité, mais aussi une confrontation au vieillissement. Le film prend alors un tournant essentiel. Logan, qui a toujours vécu dans un monde sans vieux, découvre pour la première fois un vieil homme, réfugié hors de la cité, dans les ruines d'un ancien monde. Cette rencontre bouleverse tout. Le vieil homme, fragile et solitaire, est un choc visuel et affectif. Il incarne ce que Logan n'a jamais vu, une mémoire, une durée, une humanité non jetable. C'est à ce moment que le vieillissement devient politique. Le simple fait d'exister, de vieillir hors du système, est un acte de résistance. Le vieil homme est porteur d'un monde oublié, d'une temporalité étirée, d'une continuité qui contredit l'idéologie du renouvellement constant. Ainsi, le vieillissement devient subversion. Il n'est plus seulement une étape biologique, mais une altérité insupportable pour une société fondée sur l'instant. C'est pourquoi Logan's Run peut se lire comme une critique radicale de nos propres obsessions contemporaines. Refus du vieillissement, culte de la jeunesse, mise à l'écart des anciens dans les marges sociales. Le vieillard n'est pas un déchet, il est la preuve qu'un autre temps, un autre rapport au corps et à la vie est possible. À la fin du film, la destruction de la cité utopique et la libération des citoyens leur permettent de découvrir, eux aussi, pour la première fois, le visage ridé du vieil homme. Ce visage est presque sacré. Il révèle
que l'on peut vieillir, que l'on peut durer, que la vie humaine ne se réduit pas à l'éclat de la jeunesse. Logan's Run est donc un film sur le vieillissement en creux, ce qui fait peur, ce qui est nié, ce qui finit par revenir. En supprimant la vieillesse, la société s'est coupée du réel, de la mémoire, de la durée. Et c'est en retrouvant un vieillard que les personnages retrouvent ainsi leur humanité. Vieillir dans ce film, ce n'est pas décliner, c'est résister. C'était une chronique de Pascal Lord. Je vous retrouve très vite sur les ondes de Radio Plus.

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0: Chers auditeurs, nous désirons terminer notre émission avec une chanson nouvelle, toute nouvelle. Une chanson de Bruno Cocatrix. Et dites-moi, s'il vous plaît. Le titre de cette chanson, c'est « Si elle voulait ».
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2: Bonjour, ici Pascal Lord pour une nouvelle chronique autour du thème du vieillissement sous toutes ses formes, ses couleurs, ses mouvements, son impact sur la société. J'aimerais aujourd'hui aborder le sujet des pratiques sexuelles des personnes âgées, sujet ô combien tabou dans notre société. Pour cela, je vais m'appuyer sur l'enquête « Contexte des sexualités en France » réalisée en 2023, qui est la quatrième grande enquête sociologique nationale réalisée depuis 1970 sur la vie affective et sexuelle des Français. Elle vise à comprendre les évolutions des représentations, des pratiques, des parcours sexuels et des comportements préventifs, préservatifs, dépistage, vaccination, etc., dans un contexte de transformation sociale, technologique et juridique. Elle interroge les liens entre sexualité, santé et conditions de vie, familiales, professionnelles, économiques. Elle permet de mesurer l'impact du numérique, des normes sociales, des droits sexuels et des violences sexuelles. Enfin, ces résultats servent à évaluer la stratégie nationale de santé sexuelle, un programme qui va de 2017 à 2030. Alors, au niveau de la méthodologie, 31 518 personnes âgées exactement, de 15 à 89 ans, ont été interrogées par téléphone et ou via des questionnaires en ligne représentatifs de la population vivant en France métropolitaine et dans 4 territoires d'outre-mer. L'enquête combine plusieurs volets. Un questionnaire téléphonique détaillé, un questionnaire internet complémentaire et un volet biologique de dépistage des IST, infections sexuellement transmissibles, parmi les 18-59 ans. Mais ici, je vais me focaliser sur les personnes âgées, sachant que contrairement à beaucoup d'enquêtes antérieures qui se concentraient surtout sur les jeunes adultes, l'enquête « Contexte des sexualités en France » inclut des données jusqu'à 89 ans, ce qui permet une meilleure compréhension des sexualités dans le grand âge. L'étude montre que l'activité sexuelle ne s'arrête pas mécaniquement à l'âge avancé, ce qui contribue à une vision plus nuancée de la sexualité chez les personnes âgées. L'enquête montre aussi la diversité des pratiques chez les plus de 60 ans. Certains indicateurs laissent voir qu'elles ne se limitent pas aux rapports traditionnels, bien que la fréquence puisse décliner avec l'âge. En intégrant des données jusqu'à 89 ans, l'étude permet de dépasser les stéréotypes sur la sexualité des personnes âgées et de comprendre leur vie sexuelle comme une continuité de trajectoire de vie influencée par la santé, les normes sociales et les conditions de vie. Malgré tout, dès que l'on aborde le sujet du corps âgé, on l'envisage immédiatement comme un corps fatigué, médicalisé, surveillé. On parle beaucoup moins de son désir, comme si la sexualité avait une date de péremption, comme si, passé un certain âge, aimer, toucher, être touché, devenait indécent. Faites l'essai autour de vous, vous verrez que le sujet de la sexualité des personnes âgées dérange, parce qu'elle contredit une norme silencieuse. Le désir serait l'apanage des corps jeunes, productifs, performants. Vieillir, dans notre imaginaire collectif, c'est sortir du champ du désir, et donc du visible. Cette exclusion n'est pas naturelle, elle est profondément sociale. Alors que l'enquête nous montre bien que la sexualité ne disparaît pas avec l'âge, elle montre aussi qu'elle se transforme, elle se déplace, elle devient parfois moins centrée sur la performance, plus attentif à l'intimité, à la présence, au toucher. Mais notre société peine à reconnaître ces formes-là du désir, parce qu'elles échappent au modèle dominant. Dans les institutions, cette gêne se traduit concrètement. Manque d'intimité, infantilisation, décisions prises à la place des personnes concernées. Le corps âgé est protégé, soigné, surveillé, rarement considéré comme un corps désirant. Parler de la sexualité des personnes âgées, ce n'est pas revendiquer une injonction au plaisir, c'est rappeler un droit fondamental, celui de ne pas être dépossédé de son intimité au nom de l'âge. Car le désir n'est pas une question de jeunesse, c'est une affaire de relation, de dignité et de reconnaissance. Dans le film « Si je meurs, ce sera de joie » d'Alexis Taillant, dont nous allons parler dans une prochaine chronique, Micheline, lesbienne, âgée de plus de 80 ans, parle de ses expériences sexuelles, ses orgasmes, sa volonté de continuer à avoir du plaisir malgré son grand âge. Vincent Carrier, lui, s'implique dans plusieurs projets dont nous reparlerons aussi, notamment le Contre-salon des vieilles et des vieux et Télévioc, une émission télé en partenariat avec Laure Adler. Et Micheline, de commenter. J'ai eu une prise de conscience ce matin. Je souffre de ne pas avoir eu plus envie de baiser. Non, le désir n'était pas mort en moi, mais il était interdit. C'était une chronique de Pascal Lord. À très bientôt sur les ondes de Radio Plus.

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3: La cuisine, la gastronomie, c'est avant tout une histoire de personnes. Une histoire qui se transmet dans les familles, de génération en génération. Dans le tout nouveau parc naturel régional Corbière-Fenouillède, Philippe Marcy est allé collecter la mémoire culinaire auprès des habitants. On le retrouve au cœur du Festival des saveurs pyrénéo-audoises qui a lieu à Quillan et où un atelier était proposé pour découvrir cette mémoire culinaire et savourer ses recettes patrimoniales.
4: C'était une action pour essayer de surtout de faire rencontrer les gens à travers leur mémoire, une de leurs mémoires. Sur un grand territoire qui fait 99 communes. Et quand il y a eu un travail tout autour de la genèse du parc, ils ont décidé que ce travail serait précisément sur la mémoire et le patrimoine culinaire, que les gens avaient sans doute des choses à échanger ou comparer sur des recettes traditionnelles ou sur des recettes apportées par des migrations comme la migration espagnole ou autre aujourd'hui. Voilà.
3: Philippe, ce qui était important pour vous, c'était aussi les rencontres que vous avez pu faire avec toutes les personnes. Chaque recette a le nom de la personne à qui est attribuée la recette.
4: Tout à fait. Chaque recette, c'était le but d'aller à la rencontre des gens des villages et qu'ils fassent ressortir leurs recettes enseignées par les mamans ou les grand-mères ou parfois les hommes à travers des recettes plus collectives, tout ça. Et donc de redonner la recette à la personne qui me l'avait prêtée ou enseignée ou parfois même cuisinée. C'était le but, et de les mettre en valeur à travers ce carnet de recettes, tout en mettant des entrées, des plats et des desserts, et en mettant de l'ensemble du parc, pas simplement que de collecter dans les Corbières, mais aussi dans la Haute-Vallée, où il y a une influence beaucoup plus espagnole, dans le Fenouillède, où l'Ouillade va ressortir, voilà, de faire ressortir des plats comme ça, mais pas que des grands plats aussi, des trucs comme les cliquettes d'œufs, assez emblématiques du territoire, en quelque part aussi.
3: Et donc cet après-midi, là, on va aller accueillir
4: Mireille et Alan. Et ils vont nous parler de recettes, ils vont faire une conférence, atelier-conférence autour des recettes, et surtout un peu emblématique de ce coin de la Haute-Vallée, la rousole, voilà, ils vont mettre des trucs en franco-occitan, en mettant la langue en avant, parce que la langue ressort à travers et le patrimoine local, et aussi des noms de recettes, le sagi, par exemple, qui est la panne de porc, et... Voilà, qu'on emploie à la fois en catalan et en occitan.
3: Et quand ça cuit, c'est quoi le bruit que ça fait ?
5: Quand ça cuit, ça fait psh, psh, psh. Eh ben oui, parce que tu as mis de l'huile d'olive dans la poêle, et tu rajoutes les oignons, ça fait psh.
3: Mireille, combien de temps pour préparer une belle rousole comme celle-ci ?
5: Ah, comme celle qui est là, qui est quand même avantageuse, on va dire. Alors, j'ai mis un peu plus d'une heure. Entre hacher tous les oignons, l'ail, le persil, la salade, émietter la saucisse, couper et casser les œufs, enfin, tout le tremblement, et tout avec les mains, hein, tchao tchao. Puis après, tu la fais cuire, et ça, c'est un peu long, parce qu'il ne faut pas qu'elle brûle, hein, donc selon l'épaisseur de ta rousole, tu vas plus ou moins laisser cuire, c'est toujours pareil, tu la soulèves un peu discrètement, pour voir si elle n'est pas trop noire.
3: Les produits qui servent à faire à la rousole, est-ce qu'ils sont peu de saison là ? On est au mois de septembre.
5: Non, on peut la faire toute l'année. Non, parce que c'est de la cansalade, donc de la porc séché, de la chair à saucisse, des oignons, de l'ail, du persil, après du poivre. Et... Bon, il y a un peu de thym. J'ai rajouté du thym.
3: Cette recette, votre famille, votre mère peut-être en faisait
5: Ma mère maintenant. Ma mère ne cuisinait pas trop parce qu'elle travaillait, donc ben voilà. Mais ma mamie, oui, ma mamie en faisait parfois. Parce qu'ils étaient à la ferme, donc ils avaient... En gros, tous les produits, ils les avaient dans la porte, quoi.
3: C'est plutôt la recette de la grand-mère, du coup.
5: Oui, voilà, oui, ça a sauté une génération. Approchez-vous, servez-vous. Oui.
6: Alors, que vous en pensez, cette rousseau, elle est bonne?
7: Très bonne.
8: J'ai pas vu la soupe.
7: Un peu calme.
6: Vous connaissiez déjà?
7: Pas du tout, pas du tout. Moi, je suis de région parisienne.
6: Bon, bravo, tu as bien travaillé, Mireille.
3: Et si vous aussi, comme cette Parisienne qui était présente donc pendant ce Festival des Saveurs à Quillan, vous voulez découvrir eh bien, les belles recettes venues du parc naturel des Corbières-Fenouillèdes, vous pouvez vous rendre sur leur site internet dans les rubriques « Les actions du parc ». 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
2: Nous voudrions vivre rue des anges. Quand on l'imagine, on voit une volée d'anges allant de fenêtre en fenêtre, virevoltant, agitant les ailes au toit ou sur les arbres. On s'enchante de leur douceur, de leur sourire, on se sent proche du paradis. Quelques esprits plus terre à terre supposeront qu'il y a là des jeunes filles, belles comme des anges, ou des enfants, pareils à ceux qui paraissent parfois chez Raphaël. D'autres esprits verront des cujouflus d'anges vagabondant au-dessus de la rue, tandis que sourit Dieu, la Vierge, ou quelques saints au par-dessus dans une nuée. Chacun ses voluptés. La rue des anges est une promesse de bonheur. Toutes les rues, sans doute, devraient s'appeler rue des anges. La rue des anges toulousaine est dans le quartier des Minimes. C'est un quartier spirituel, par son nom, mais pas nécessairement angélique.

angélique dans les fêtes. On s'y sent peu frôlé par les ailes. L'échelle de Jacob ne se dresse pas au-dessus des têtes de ceux qui y dorment. Le froufrou des anges, et même celui des robes des minimes, semble depuis longtemps avoir fait place au vombrissement des moteurs et aux activités pragmatiques. La rue des anges est un assez long ruban de bitume entre la rue de Négreneis et la rue Frédéric Esteb. Elle est principalement bordée d'immeubles récents, qu'on nomme des résidences, ainsi que de quelques villas. Aux heures de pointe, elle est parfois encombrée, des véhicules y font la queue, aucun monument, pas de statue, peu de verdure. Nulle station pour méditer rêveusement ou spirituellement, la rue des anges n'est pas favorable aux ailes du désir. Pourquoi s'appelle-t-elle rue des anges? Mystère. Ce fut autrefois, jusque vers 1930, une part du chemin de l'amour. Elle traversait ce qu'on nommait lotissement Compadieu, qui portait le nom de Compadieu, ancien propriétaire de terrain. Est-ce ce nom Compadieu qui par Dieu mena aux anges? Pourquoi pas? Est-ce pas plutôt une protestation contre l'amour qui peut évoquer la mort? Ou tout au contraire une réactivation de l'amour, donc des anges? Il faut caresser le mystère. Entre l'amour et Compadieu, les anges parurent. Ils demeurent. Le promeneur, quand il s'aventure en leur rue, peut y voir des beautés, de merveilleuses créatures vivent et meurent, rue des anges, on le sait, on le sent. Les anges sont partout, notre présence lointaine et proche. Ils ne cessent d'aller et venir au long des échelles dont nous rêvons lorsque nous dormons, comme Jacob, sur une pierre, dans le désert. Ils procèdent du rêve qui nous relie. La rue des anges n'est pas verticale, cependant, comme l'échelle de Jacob. Cette rue du quartier des Minimes est une horizontale. Elle ne propose pas un idéalisme quand elle relie ici-bas, dans ce quartier qu'on dirait volontiers médiocre, une rue à une autre rue. Mais cette horizontale, toute plate qu'elle est, et sans gloire, donne désir d'être au monde terrestre, le nôtre, par la voix et la voix des mots, qui sont des anges allant et virevoltant, passant mystérieux de l'âme.

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3: C'est sur cet extrait de Bill Street Blues qu'on va commencer cette émission, qui fait suite à une autre où j'avais commencé à vous parler de la vie de ce qu'on a appelé le père du blues, W.C. Handy. Il était né à la fin du 19e siècle, il est mort en 1958, et c'est un personnage tout à fait incontournable du blues, d'abord parce qu'il a composé les premiers morceaux structurés du blues en tant que tel, et puis il a écrit des choses sur le blues, sur sa vie, sur plein de trucs, qui sont restés dans les mémoires, et qui, puis aussi il a composé des tas de tubes, dont ce Bill Street Blues, qui faisait suite à un Memphis Blues. Vous l'aurez deviné, ce personnage était né dans le Mississippi et dans l'Alabama plus précisément et avait vécu toute sa vie là-bas. Alors Bill Street Blues, pour ceux qui ne connaissent pas, si un jour vous allez à Memphis, vous ne pouvez pas la rater, c'est la rue du blues. C'est une rue qui fait à peu près 1 kilomètre de long et de chaque côté vous avez des bars, des lieux de musique et des tas de choses où vous retrouverez du blues tout à fait authentique, même encore aujourd'hui. Alors voilà, c'est une adresse qu'on peut vous recommander. Et c'est ce titre qu'on va écouter, chanté par Louis Armstrong pour commencer cette émission.

Oui, la rivière dont il parle, c'est le Mississippi, qui n'est pas très loin de Bill Street Blues. Un petit kilomètre, je pense, et puis vous vous retrouvez face à ce fleuve absolument immense qui doit faire plus d'un kilomètre de large lorsqu'on est à Memphis et qui inonde souvent les territoires qui sont au sud de cette grande ville. Alors, pour revenir avec Louis Armstrong à cette chanson de W.C. Handy, ce qu'on peut dire, c'est qu'il a vécu et grandi à une époque où bien, il y avait une forte ségrégation dans le sud. Son père n'était pas très fan qu'il joue de la guitare. On verra qu'en fin d'émission, je vous réserverai une petite surprise de ce côté-là parce qu'il est surtout connu comme un musicien de cornet, un musicien qui a joué aussi de l'orgue dans les églises, et il a fait des tas de choses, des expériences musicales, ce qui fait que ça lui a permis quand même de conduire des orchestres et puis de composer d'une manière très large. Mais là, dans les années 1920, donc 12, là, cette Memphis Blues, il a un problème justement lié à la ségrégation, c'est qu'il n'arrive pas à publier ses œuvres.

Alors comme il n'arrivait pas à faire publier ses morceaux, eh bien il se décide, en s'associant avec un certain Harry Pace, un homme d'affaires rencontré à Memphis, donc de publier ses titres, et notamment Memphis Blues, mais Beale Street Blues, qu'on entend aussi. A noter aussi ce titre, St. Louis Blues. Et en 1926, il rédige et édite une œuvre intitulée Le Blues, une anthologie complète, donc qui est probablement la première tentative d'enregistrer, d'analyser et d'écrire le blues comme partie intégrante du sud de l'histoire des États-Unis. Il a énormément de succès, à tel point qu'en 1929, donc, il collabore sur un projet de film. Et ensuite, eh bien, il rencontre Bessie Smith, avec lequel il a un rôle principal dans ce film. En 1944, il publie un nouveau bouquin intitulé « Unsung American Sing ». Il vit alors à Harlem, à New York. Et en 1943, une chute accidentelle de la plateforme du métro donc lui fait perdre la vue. Et à 80 ans, après la mort de sa femme, il se remarie avec sa secrétaire qui était devenue, selon lui, ses nouveaux yeux. Alors, je vous avais raconté que son père lui avait demandé de ramener la guitare qu'il avait achetée, qu'il s'était payé lui-même d'ailleurs en bossant sur des toitures, en faisant du plâtre et plein d'autres choses. Et donc son père l'avait amené à l'église où il avait appris à jouer de l'orgue. Alors cette guitare, il est quand même revenu un petit peu dessus quelques années plus tard. Et là, je vais vous proposer deux extraits qui sont assez rares, puisqu'on l'associe souvent aux cornets, aux orchestres, à plein d'autres choses, W.C. Handy. Et là, c'est un premier titre qui s'appelle Joe Turner, qui avait été en son temps popularisé par Big Bill Bronzy. Et c'est l'histoire de Joe Turner, donc, et qui parle aussi souvent des inondations du Mississippi dans cette région du sud des États-Unis. Alors, petit extrait par W.C. Handy de Joe Turner, avant que je ne vous raconte la fin de son histoire et sa mort en 1958.

0: A farewell in Harlem for one of the nation's greatest music men, the father of the blues, W.C. Handy. To the Abyssinian Baptist Church come the great and the small.
1: Voilà un document d'époque, donc, de la télévision aux États-Unis qui filmait, qui est un reportage sur les funérailles de W.C. Handy. On dit qu'il y avait une trentaine de milliers de personnes et 170 000 personnes dans les rues adjacentes. Sur les images, c'est vrai que c'est assez impressionnant de voir cet homme disparu donc en 1958.
0: The funeral cortège now begins its last slow journey to the cemetery. Passing some 150,000 persons. A tearful goodbye to a man who gave musical voice to the joyous sadness called the blues.
1: En 1957, suite à une attaque, il doit se résoudre à utiliser un fauteuil roulant. Et le 28 mars 1958, donc W.C. Handy meurt d'une pneumonie. Voilà la vie de ce bluesman qui est considéré comme un des pères, si ce n'est le père du blues. Et on va terminer cette émission par un autre morceau de Handy à la guitare. Cette guitare donc qu'il a fini par retoucher, bien que son père lui interdit pendant longtemps. Ça s'appelle Mr. Crump Blues.

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1: Comme tous ceux qui chantent en ayant Nothing to Lose, retrouvez la suite des notes bleues dans la programmation qui va suivre.

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Lui s'appelle Sonny Bono et elle répond au simple prénom de Cher. Sonny and Cher. Le duo est né en 1965 et il est le seul tandem à concurrencer Ike et Tina Turner dans les charts américains. The Beat Goes On est leur véritable deuxième succès en 2 ans après l'insurmontable I Got You Babe. Longtemps, The Beat Goes On restera une chanson de second plan de l'histoire de la pop. Mais la scène house music va s'en emparer, la remixer dans des atmosphères très hot pour en faire un vrai tube de soirée, comme le groupe électronique anglais de All Singing High en 1998.

S'il est né à Guyana, Eddie Grant a très vite émigré à Londres, quand ses parents ont posé leurs valises dans leur appartement de Kentish Town. Il va très vite opter pour une carrière de musicien, tendance reggae, évidemment. Mais pas facile pour un homme à la peau noire de faire son trou en 1968 en Angleterre. Et pourtant, son groupe The Equals va attirer toute l'attention des médias grâce au titre Baby Come Back et un album incroyable qui ne semble contenir que des tubes. Parmi eux, ce Police on My Back, repris par le gang anglais The Clash qui va le propulser en pleine lumière et en faire un des titres phares de 1980.

La chanson inaugurale des Rolling Stones, Satisfaction, en 1965, est une véritable pâte à modeler. Comme toutes les pépites pop, elle présente cette étonnante faculté à pouvoir s'habiller en panoplie classique, ska, funk et autres. Mais comme tous les tubes, elle impose le respect. Et peu nombreux sont les artistes qui s'aventurent à la déshabiller totalement et à la transformer en un autre genre. Les Américains de Divo, eux, n'ont eu peur de rien en 1979. Alors ils s'attaquent au mythe Satisfaction, le désossent et le recomposent dans leur laboratoire électro-rock pour en faire un standard de nightclub new-yorkais.

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1: Bonjour à toutes, bonjour à tous. Nous vous proposons de retrouver dans un instant l'enregistrement de la rencontre qui avait lieu à la librairie Ombre Blanche à Toulouse, mercredi 26 mars 2025, avec l'écrivain Jean-Baptiste Delamo, autour de son 6e roman, un roman de genre intitulé « La nuit ravagée » et publié aux éditions Gallimard. Bonne écoute.

0: Eh bien, bonsoir à toutes et à tous. Bonsoir Jean-Baptiste Delamo.
1: Bonsoir.
0: Merci d'être avec nous ce soir. Merci aussi à vous d'être venus si nombreux et nombreuses, ça fait plaisir. Donc c'est une rencontre co-organisée cette fois-ci par Ombre Blanche et par le prix du jeune écrivain, dont Jean-Baptiste Delamo s'est vu décerner le prix il y a quelques années maintenant, c'est ça ?
1: Oui, en effet, il y a quelques années, oui. C'était pour une nouvelle intitulée « Ne rien faire ». Et ce prix du jeune écrivain, ça avait été l'occasion pour moi de rencontrer des auteurs vivants pour la première fois, ce qui était absolument inouï.
0: C'est-à-dire ?
1: Exceptionnel. Mais c'est-à-dire que le jury du prix du jeune écrivain est constitué d'auteurs qui vont parrainer les jeunes lauréats pour les aider à retravailler leurs textes, etc. Et cette année-là, il se trouve que Marine Diaye était venue participer au jury. Elle avait défendu mon texte et elle m'avait demandé de lui envoyer mes textes à l'avenir, ce que je pourrais éventuellement écrire. Et ça avait été un soutien important pour moi, ça avait été un vrai encouragement. Et suite à ça, je m'étais dit, bon, bah, tu prends une année sabbatique, j'étais travailleur social à l'époque, et tu te consacres à l'écriture d'un roman. Qui a été une éducation libertine.
0: C'était il y a quoi, il y a 15 ans
1: C'était il y a plus que ça, 18 ans.
0: Donc 18 ans plus tard et 5-6 romans plus tard 6 romans plus tard
1: 6 romans, ouais. Ouais.
0: Voilà. On se retrouve, on vous retrouve pour La Nuit Ravagée, paru tout récemment aux éditions Gallimard. On va essayer de rentrer assez vite dans le vif du sujet. J'aimerais commencer tout d'abord par vous faire, vraiment pour poser le cadre, réagir sur une de vos propres phrases, où vous dites, assez tôt dans le texte, la mère de Max, donc Maxime, qui est un des jeunes qu'on va suivre tout le long du livre, la mère de Max ne s'y était pas trompée, il n'avait en effet rien de mieux à faire à Saint-Toche que de traîner aux alentours et de s'occuper comme il le pouvait au gré des occasions qui se présentaient à eux. Est-ce que vous pouvez nous décrire un petit peu le quotidien de ces jeunes à Saint-Toche, dans cette ville imaginaire, du coup ?
1: C'est un quotidien de jeunes relativement désœuvrés, dont la vie oscille entre le temps passé au lycée pour les cours et ceux passés en famille et dans cet espace, qui est le territoire du lotissement. Et évidemment, la quasi-totalité de leur temps libre est consacré à traîner, à regarder des VHS horrifiques dont ils sont friands et à nouer leurs amitiés dans ces espaces-là que sont essentiellement le lycée et les alentours du lotissement.
0: Les serres notamment, les fameuses serres où ils vont...
1: Les fameuses serres désaffectées, oui, où ils se retrouvent en petit groupe, une petite bande. Ils sont 4 puis 5 lorsqu'une jeune fille prénommée Léna s'installe dans le coin et s'avère partager la même passion qu'eux pour les films d'horreur, ce qui lui permet d'être admise aussitôt dans le cercle de la petite bande. Et voilà, je pense que c'est une jeunesse fidèle à ce qu'a pu être la jeunesse de beaucoup d'adolescents dans les années 90.
0: Quand on pousse les portes, alors pas la porte de la maison abandonnée dont on va avoir le temps de parler, mais la porte de chez eux, quand on pousse la porte, on se rend compte qu'on est quand même vite assez loin de l'image lisse et nette de ces banlieues pavillonnaires des classes moyennes, parce que, alors sans parler de drames, mais des situations plutôt compliquées, plutôt difficiles, se jouent derrière ces murs. Je pense à Max notamment, dont la mère sombre petit à petit dans l'alcoolisme, à Tom qui déteste son beau-père au plus haut point. On est loin de cette image, pas carte postale, mais en tout cas tranquille de ces banlieues-là. Il y a des choses un peu plus graves qui se passent à l'intérieur des foyers.
1: C'est justement ce qui est intéressant pour un romancier, c'est cette idée que ce territoire, qui je pense initialement est dans la réalité, d'un point de vue architectural, ces lotissements, ils ont été construits dans une forme d'idéal de vivre ensemble. La façon dont sont disposés ces lotissements, quand on en regarde des vues aériennes, c'est autour d'un axe principal, avec souvent des zones, des espaces de jeu pour les enfants, qui avaient vocation, je pense, à accueillir des jeunes couples ou des familles avec de jeunes enfants, etc. C'était souvent des lotissements dans lesquels se créaient, dans un premier temps, des comités de quartier, où les gens essayaient d'avoir une vie commune, parfois festive, en se retrouvant le week-end pour... je ne sais pas, une kermesse ou un barbecue. Mais le fait est que souvent, dans ces projets-là architecturaux, on se confronte à la difficulté justement de se vivre ensemble et au fait que des dissensions apparaissent, que malgré la proximité physique de ces maisons qui sont proches les unes des autres, il y a des histoires familiales, il y a des drames qui se nouent. Et je pense qu'il y avait quelque chose aussi de très propre à ces années-là, c'est qu'on savait souvent ce qui se jouait en réalité chez les voisins. On connaissait très bien la vie familiale des uns et des autres. Mais il y avait une forme quand même de règle tacite qui voulait qu'on ne s'en mêle jamais. Et donc on gardait le silence sur beaucoup de choses. Et c'est ce que j'expose notamment dans les premières pages de ce livre. Je montre comment ces gamins naviguent avec leurs propres drames intimes, des situations familiales qui peuvent être parfois extrêmement difficiles, voire violentes, et qui pourtant sont aussi dans une forme d'incommunicabilité. C'est-à-dire que ces choses-là ne se disent pas et elles ne se dénoncent pas.
0: On va en parler de ce lieu justement, donc Saint-Osch, parce qu'on connaît bien Osch. Saint-Osch, on connaît quand même nettement moins. Donc ça va être l'occasion aussi pour nous d'entendre Jean-Baptiste lire un court extrait, justement pour vraiment mettre le cadre, et puis ça va être l'occasion aussi pour moi de parler des lieux dans lesquels se jouent vos romans.
1: Il y avait eu là, dans des temps immémoriaux, des tourbières et des forêts primitives, qui avaient été patiemment rongées par l'agriculture. C'est dans la place à de mornes terres ponctuées de corps de ferme, de petits villages de briques rouges. Une campagne où n'advenait jamais que la vie et la mort des hommes. La ville de Toulouse, à 25 km, avait été longtemps lointaine, circonscrite, tenue à l'écart de l'industrialisation, un temps affairée à la production de nitrocellulose durant les années de la Grande Guerre, plus tard à l'exploitation des gisements de gaz, enfin à l'aéronautique. De grands hangars s'étaient installés à la périphérie d'où étaient sortis les carlingues flambant neuves de la première Caravelle en 1955, du premier Concorde en 1969 et de la 300 en 1972. De cette manne, la région avait tiré une vitalité nouvelle et à la faveur des arcanes d'une obscure politique d'urbanisation, la banlieue s'était répandue en un enchevêtrement de zones résidentielles, commerciales et industrielles, de salles polyvalentes et de terrains de foot, entrecoupés de terres où subsistaient encore quelques cultures intensives de blé, de maïs et de colza. Les années 70-80 avaient vu l'avènement de la propriété, du chez-soi consacré, l'illusion du vivre ensemble qui s'était matérialisé dans le lotissement. Chacun pouvait désormais acheter aux promoteurs immobiliers ce dont tous avaient rêvé collectivement. Une parcelle de terrain sur laquelle bâtir des maisons aux alléchantes façades de crépi rose-pêche, agrémentées de pelouses grasses, de rocailles, de murettes flanquées de haies, de lauriers ou de tuyas. Plus tard, on s'offrirait même de creuser une piscine, et vue du ciel fleuriraient ces myriades d'oasis au liner bleu lagon. Ici, l'été en particulier, le temps semblait ne plus avoir de prise sur les vivants. Quelque chose était suspendu. L'idée même de finitude, anéantie par le parfum estival du chlore, les fumées des barbecues, le bruit des arroseurs automatiques, les cris des enfants dévalant à bicyclette les rues tranquilles, dans un avant-goût d'éternité accessible au commun des mortels.
0: Merci beaucoup. Ça ne pouvait pas se passer ailleurs que dans une banlieue, Jean-Baptiste Alamo, ce roman ?
1: Non, je crois que ça ne pouvait pas se passer ailleurs, tout d'abord parce que ça a été le cadre de mon enfance et de mon adolescence. Et que j'en ai gardé quand même une forme de mélancolie. Autant le portrait que j'en fais peut paraître noir, mais ce sentiment d'éternité, c'est vraiment un sentiment que j'ai perçu dans l'enfance, ce sentiment que l'enfance, dans cet endroit-là, dans ce territoire-là, ne pouvait pas finir, qu'il y avait quelque chose qui était capable de défier le temps et la mort, que les mêmes enfants joueraient toujours dans les mêmes jardins, qu'il y aurait toujours les arroseurs automatiques aux mêmes endroits chaque été, les mêmes odeurs, les mêmes insectes. Il y avait quelque chose comme ça qui ne pouvait pas disparaître. Et pourtant, ça a été inévitablement le cas. Et je crois que c'est aussi le propre de l'enfance et de l'adolescence de se confronter à ce fait-là, que les choses finissent.
0: Le lieu, parlons-en, parce que j'ai l'impression que dans votre œuvre en général, chaque lieu de chaque roman est extrêmement important. Je ne peux pas m'empêcher de penser à Paris dans Une éducation libertine. Moi, j'ai souvenir de cette scène noire, vraiment comme un lieu parfois oppressant, mais en tout cas omniprésent. Ici aussi, c'est le cas. Comment est-ce que vous travaillez l'inscription de votre travail romanesque dans un territoire, Jean-Baptiste Alamo ? À quel point c'est important pour vous ?
1: Ça a beaucoup varié avec le temps. Je crois que pour les premiers romans, je sentais la nécessité de choisir des lieux qui m'étaient totalement étrangers, ou en tout cas très lointains. Ça a été le cas finalement avec le Paris d'Une éducation libertine, qui non seulement est le Paris du 18e siècle, mais qui en plus est un Paris que je connaissais à peine, puisque je pense que j'étais allé deux fois à Paris dans mon enfance. J'avais uniquement travaillé sur des cartes Gallica, du site Gallica, qui sont numérisées, des cartes du 18e, parmi les premiers plans de Paris. Et finalement, j'avais construit une ville qui était totalement onirique et qui n'existait pas, qui n'avait aucune valeur historique à proprement parler. Même si je m'étais aussi beaucoup renseigné en lisant des textes d'historiens, mais la cartographie de la ville était, je crois, très approximative, en réalité, et très, très onirique. Ça a été le cas aussi pour Pornographia, où j'avais choisi La Havane, pensant que je serais capable d'écrire en voyageant à Cuba, donc j'y suis allé à deux reprises. Et en réalité, à chaque fois, j'ai été complètement tétanisé par l'immédiateté de la ville, sa présence autour de moi, et je me suis aperçu que j'étais incapable de la décrire. Il a fallu que je revienne, que je laisse passer de nombreux mois, que j'oublie ce qu'était La Havane, et que finalement, ne me reste plus que des odeurs, des sensations, des matières, des couleurs, pour pouvoir écrire ce texte-là. Règne animal, c'est le Gers, mais de la même façon, c'est aussi le début du 19e siècle, donc quelque chose qui me permettait véritablement d'investir un territoire imaginaire. Et puis, je pense qu'il y a eu une rupture dans ma pratique d'écriture. J'ai commencé, après Le Fils de l'Homme, un nouveau roman, et je me suis aperçu qu'en fait, je répétais les mêmes enjeux formels et narratifs que pour Règne animal et Le Fils de l'Homme. Et je me suis dit, tu ne peux pas faire ça, en fait. Il faut que tu sois capable de te débarrasser de tout ce que tu as pu former, de certitudes sur ton travail, etc. Et de revenir, c'était un temps où l'écriture était juste devenue un labeur pour moi. C'était tellement contraint que c'était quelque chose de très difficile. Et je me suis dit, reviens à tes premières amours, en fait. Reviens à cette littérature qui t'a nourri, qui t'a fait rêver. Écris une histoire qui saisira le lecteur au col, qui lui donnera envie de rester éveillé jusqu'à des heures impossibles, comme tu l'as été, toi, quand tu étais ado et que tu lisais ces livres-là de Stephen King, ceux de la collection Pocket Terror, dont je parle dans la postface. Et c'est comme ça qu'est née La Nuit ravagée. Pour ce livre-là, par contre, je m'aventure dans un territoire que, pour le coup, j'ai bien connu et qui reste très présent pour moi dans mon esprit. Alors, ce n'est pas le territoire tel qu'il est aujourd'hui. Bien évidemment, ces espaces-là, ils ont changé, ils ont vieilli, les populations qui les habitent ont changé aussi. Mais il me suffisait véritablement d'ouvrir une petite porte intérieure pour retrouver ce qu'a été pour moi ce lotissement l'année de mes 13 ou 14 ans.
0: Alors, on va en ouvrir une autre de porte, parce que je sens qu'on ne peut pas tourner autour du pot trop longtemps non plus. Oui. Il y a une maison, c'est l'allée des Ormes, c'est ça? C'est une allée? L'impasse, autant pour moi. Impasse des Ormes, il y a une maison qui fascine autant qu'elle effraie. C'est une maison abandonnée. Expliquez-nous un petit peu ce que c'est que cette maison.
1: Alors, il y avait dans le lotissement dans lequel j'ai grandi un pavillon, une maison abandonnée que nous avions toujours connue abandonnée et qui nous semblait très mystérieuse, comme je pense peut l'être toute maison abandonnée pour n'importe quel groupe d'enfants. Pendant des années, on l'a connue fermée, barricadée, et un jour, on a décidé d'en forcer la porte. Et on a découvert une maison qui était restée figée véritablement dans les années 70, les années 70-80, j'imagine, où tout était resté en l'état. La table était mise pour le petit déjeuner, il y avait les brosses à dents dans des gobelets dans la salle de bain, des vêtements dans les penderies. On avait l'impression que la famille s'était volatilisée. Et je pense que pour des enfants, en tout cas pour moi, il y avait quelque chose de très marquant dans cette idée que forcément, si ces gens avaient disparu, s'ils avaient pris la fuite, ou c'est que quelque chose était advenu, et ça devait être quelque chose de dramatique. Donc il y avait un mystère autour de cet endroit-là. Et c'est une maison à laquelle j'ai très souvent repensé et très souvent rêvé pendant des années. Depuis que j'ai écrit La Nuit ravagée, je n'en rêve plus. Mais j'en ai longtemps rêvé.
0: J'en rêviez ?
1: Ouais, je rêvais que je retournais dedans.
0: Comme les gosses dans le bouquin.
1: Absolument, oui, oui. Ça a été le point de départ du livre. Je crois que j'avais trois idées que je portais depuis longtemps. Ce désir de voir de quelle façon je pouvais investir le territoire de lotissement, qui est très peu représenté en littérature française. Comment est-ce que je pouvais rendre hommage à cette littérature qui a été importante pour moi et qui est la littérature de genre? Et de quelle façon est-ce que je pouvais revisiter ce détail-là, parce que ça a été anecdotique, bien évidemment, dans mon adolescence, mais il n'empêche que ça m'a laissé une empreinte suffisamment forte pour que j'en rêve 10, 20, 30 ans plus tard.
0: Bon, on va en parler de cette maison. Il y a véritablement un point de bascule dans le roman. Alors, ce ne serait pas divulgâché que de le raconter, mais un drame va se jouer qui va pousser ce groupe de jeunes à rentrer dans cette maison.
1: Alors, vous ne divulgâchez rien, puisque ça, c'est dès le prologue. On apprend effectivement qu'un gamin meurt dans des circonstances mystérieuses. Un gamin du lotissement que connaissait de loin la petite bande de mes personnages principaux. Mais en discutant de ce qui a pu justement lui arriver, en parlant avec la sœur de cet ado, ils s'aperçoivent que ça a manifestement un lien avec la maison, que lui-même, cet adolescent, en rêvait. qu'il en parlait beaucoup et qu'il y était même allé. Et en discutant entre eux, ils se révèlent les uns et les autres que eux-mêmes en ont rêvé et en rêvent encore. Et donc ils décident finalement de passer la porte de cette maison. Et ils vont découvrir une forme d'univers inversé, de réalité alternative, dans laquelle peuvent prendre forme leurs désirs et leurs peurs les plus intimes et les plus secrets. Donc bien évidemment, cette expérience-là, dont ils pensent d'abord qu'elle n'atteint pas leur réalité et que ce qui se passe dans la maison reste dans la maison, va très vite devenir pour eux addictive. Ils vont vouloir y retourner, ils vont vouloir expérimenter. Mais bon, les choses ne resteront pas retranchées derrière les portes de la maison abandonnée.
0: Malheureusement. Mais du coup, on est d'accord, c'est pas une maison hantée à proprement parler. C'est un peu une maison des possibles aussi, quoi.
1: Absolument, ça n'est pas une maison hantée. Et ça, c'était quelque chose de très intéressant pour moi en tant qu'écrivain. C'est que quand on s'aventure dans le genre, dans la littérature de genre, quand on parle du cinéma de genre, il y a des codes préétablis. Il y a des formes qui sont préexistantes et qu'il faut d'une certaine façon à la fois respecter, mais qu'il faut aussi savoir revisiter. Et finalement, c'était ça qui était très excitant pour moi, c'était de me dire, tu vas écrire un livre de maison hantée, mais tu vas en faire autre chose. Tu vas y apporter ta sensibilité, tu vas essayer de revisiter ces codes tout en les respectant, mais tu vas voir qu'est-ce que tu peux faire de cette matière narrative-là.
0: Alors, on va rentrer dans cette maison, si vous le voulez bien. Jean-Baptiste va nous relire un extrait. Je vous laisse en parler peut-être de cet extrait.
1: C'est une scène dans laquelle un des ados qui s'appelle Alex et dont la mère est décédée d'un cancer et qui vit avec la culpabilité de ne pas avoir su être présent pour elle et lui dire au revoir, s'aventure dans la maison pour la deuxième fois. Et dans cette maison, il retrouve sa mère intacte et sa mère telle qu'il l'a aimée. Et peu à peu, la présence de cette femme, dont il n'est pas au début tout à fait certain qu'elle soit exactement sa mère, mais à laquelle il ne peut s'empêcher de revenir, la présence de cette femme lui devient de plus en plus nécessaire. Sa raison ne se révoltait plus contre ses visions. Il ne leur cherchait plus aucune justification. Rien ne lui semblait plus enviable que la présence de sa mère dans la lumière diffuse, que leur complicité retrouvée, cette façon qu'elle avait de lui tenir la main pour chuchoter à son oreille des mots qui anéantissaient sa peine. Un jour, une idée lui était venue comme une intuition lointaine, une interrogation à peine formulable. Se pouvait-il qu'il y ait autre chose au-delà de ces cloisons, dans le jour perpétuel qui sourdait derrière les fenêtres ? Qu'est-ce qu'il y a dehors ? Avait-il demandé à sa mère. Va voir, avait-elle répondu. Il s'était levé pour s'approcher de l'une des ouvertures, et ce qu'il avait vu dépassait l'entendement. À l'endroit où était supposé se trouver le lotissement s'étendait un magma de formes dont Alex n'aurait su dire si elles étaient de nature minérale, végétale ou animale. Cela se mouvait et s'agençait en architectures inconcevables. Des façades de maisons s'assemblaient sans logique apparente, se décuplaient à la façon d'une division cellulaire. Des portes et des fenêtres ouvraient des gueules béantes avant de disparaître. Des routes d'un goudron luisant ondulaient et s'entremêlaient comme des nids de couleuvres. Dans des plates-bandes s'épanouissaient brusquement des fleurs, aux tiges cartilagineuses, qui déversaient dans l'air leur pollen suave, se recroquevillaient et fanaient aussitôt. Partout surgissaient des êtres, des évocations lointainement familières. Des chiens rampaient derrière des clôtures, leur arrière-train fondu en une esquisse de membres humains. Des enfants, ou des ébauches d'enfants, dont les corps se confondaient, pareils à des siamois infernaux, se traînaient péniblement autour des marelles ou tentaient en vain de rattraper un ballon. D'autres semblaient avoir assimilé dans leur chair des éléments métalliques, des chaînes de vélo, des rayons de roues, des câbles de frein, comme Seth Brundle, le scientifique fou dans la séquence finale de La Mouche de Cronenberg, lorsqu'il fusionne par erreur avec la structure de sa machine à téléportation. De leurs plaies ouvertes suintait un liquide aussi épais et sombre que de l'huile de moteur. Ailleurs, des tôles de voitures s'enfonçaient dans des massifs luxuriants, des simulacres de faces humaines jaillissaient de flaques de boue et de limon primitifs. Des choses d'une vague apparence humaine, aux membres innombrables et aux replis charnus, s'ouvraient sur des myriades d'yeux, de bouches ou de sexes, semblaient s'accoupler, bavant des semences épaisses et se multipliant, laissant derrière elle des embryons agglutinés, comme les grappes d'œufs de batraciens qu'il avait souvent vus au printemps, au bord des flaques d'eau ou dans les fossés de Saint-Osch. Au-dessus de ce paysage halluciné s'étendaient des nuées laiteuses qui se déployaient comme des fleurs malades, des traînées aux couleurs d'échymoses se disloquaient, des astres pivotaient, et de gigantesques poches de nuit crevaient et déversaient leur encre noire sur le buvard du ciel. « N'est-ce pas merveilleux ?» avait murmuré sa mère, qu'il n'avait pas entendu approcher. Alex n'avait pas répondu et n'était pas parvenu à détacher son regard de cette vision qui l'avait épouvanté et fasciné à la fois, dans laquelle une part de lui désirait se fondre. Il avait confusément compris que cela, quoi que ce soit, s'enfantait et se fabriquait sous ses yeux. « Plus tu resteras ici, plus ce sera réel pour toi », avait ajouté sa mère. « Bientôt, tu feras partie de ce monde avec moi et tu ne pourras plus le distinguer du tien. »
0: Vous me disiez un peu plus tôt que vous aviez pris beaucoup de plaisir à écrire cette scène.
1: Ouais, c'est une de mes scènes préférées du roman. Je pense que ceux qui connaissent mes livres se douteront pourquoi. Oui, c'est une scène dans laquelle justement le mécanisme intérieur de cette maison se révèle et que le lecteur comprend finalement que tout devient possible puisque tout peut prendre forme à l'intérieur. Et qu'en plus, cette forme est en train de s'enfanter elle-même et finalement d'essayer de répliquer leur réalité extérieure. Donc c'était une façon de brouiller les repères en fait pour le lecteur et puis bien évidemment pour ces adolescents qui bientôt ne vont même plus parvenir à distinguer dans quelle réalité ils se trouvent.
0: Et alors toute cette description, parce que encore une fois, bon, on commence à avoir l'habitude aussi avec vos romans, il y a quelque chose de très sensoriel, d'organique, mais notamment lors de descriptions, vous vous attachez souvent, tout le temps, à décrire ce domaine du sensible, ce domaine qui est parfois éminemment sensuel ou sexuel et qui est parfois carrément répugnant. Qu'est-ce qui vous intéresse en fait dans le travail de ce côté sensoriel, organique en littérature ?
1: Je crois que j'ai toujours pensé que la lecture pouvait et devait être une expérience physique aussi. En tant que lecteur, j'ai été touché par des auteurs qui m'offraient de vivre, en même temps que la lecture, une expérience sensorielle, d'éprouver véritablement ce que je lisais. Ça a commencé très tôt, je crois, simplement par des poèmes de Baudelaire, par les Fleurs du Mal. En lisant Une charogne, par exemple, j'avais l'impression de véritablement sentir et de voir des matières, de voir ce cadavre au bord d'un fossé, dont on ne sait jamais s'il est humain ou animal. Quand j'ai lu La Métamorphose de Kafka, j'ai été sidéré par cette scène dans laquelle le père de Grégor essaie de faire rentrer son fils dans sa chambre parce qu'il a eu l'audace d'en sortir. Son fils donc transformé en une créature insectoïde. Et il va saisir des pommes sur la table, jeter des pommes sur son fils. Et une des pommes va venir se ficher dans le dos de Grégor, dans les segments de sa carapace. Et personne ne va la retirer. Et dans toute la deuxième partie du roman, dans laquelle Grégor agonise sous les yeux de ses parents et de sa sœur, il va garder cette pomme qui pourrit à l'intérieur de lui. Et je me souviens très bien de la sensation physique d'avoir quelque chose de fiché dans le dos, comme si j'avais moi-même été atteint par la pomme lancée par le père de Grégor. D'abord de manière très égoïste en tant qu'écrivain, lorsque je travaille sur un roman, j'essaie moi-même de plonger physiquement dans l'univers que je crée. Et puis dans un second temps, j'espère aussi que mes livres proposent ce type d'expérience-là au lecteur. Et ça passe par beaucoup de stades, c'est-à-dire que je pense que même si La Nuit Ravagée est un livre purement horrifique qui assume cette partie-là, je voulais aussi que ce soit un livre qui soit poétique, que ce soit un livre qui soit mélancolique, que ce soit un livre qui procure à la fois des émotions, que le lecteur puisse éprouver cette forme de mélancolie qui suinte des pages, parfois du désir, parfois du dégoût, parfois une forme d'émerveillement aussi.
0: Et alors vous disiez un peu plus tôt que cette maison rendait tout possible. Et alors à la lecture, encore une fois, de votre postface, je me suis rendu compte que en fait, c'est exactement ce que vous procure la fiction et l'écriture. En fait. C'est ces domaines, c'est quand tout devient possible. Et c'est exactement finalement ce que cette maison procure à ses adolescents. Non, il y a un parallèle. Enfin.
1: Oui, cette maison, c'est un espace de fiction. En fait. C'est une sorte d'écran blanc sur lequel ces ados vont pouvoir projeter leurs peurs, leurs désirs, leurs espoirs aussi. La différence étant que, a priori, la littérature ne déborde pas sur notre monde. Je pense qu'en réalité, les frontières sont bien plus ténues que cela, et qu'en particulier, quand on est l'auteur d'un livre, un livre peut vous atteindre physiquement. Mais... Oui, c'était aussi une façon métaphorique de représenter ce que peut être pour moi ce rapport à la fiction, en fait. Vous savez, quand on écrit un roman, il y a des moments, il y a des instants où finalement ce que vous écrivez vous semble plus réel que votre propre vie. Où vous n'aspirez qu'à une chose, c'est à basculer aussi dans cet univers fictif, dans cet univers onirique, dans cet univers imaginaire. Et c'est ce qui arrive aux adolescents de ce livre-là.
0: Je pense pas qu'on aura le temps d'aborder chacun des personnages, mais peut-être parler d'un personnage, Maximilien, Max, qui, comme ses camarades, vit avec ses angoisses, vit avec ses aspirations, vit avec ses craintes. Mais lui a une angoisse supplémentaire, c'est celle d'être différent, de sortir de la norme. Et en plus, il y a quelque chose qui commence à le préoccuper, c'est le sida. Vous aviez à cœur de parler de grandir dans ces années 90, où on grandissait à un moment donné, où on arrivait à découvrir la sexualité en ayant cette espèce d'épée de Damoclès au-dessus de la tête.
1: Je pense que c'était particulièrement vrai pour les jeunes adolescents qui se découvraient homosexuels et qui, dans ces années 90, percevaient, en particulier en province, parce que je pense que l'histoire était différente à Paris ou dans les grandes villes, mais en province, c'est dans des petits villages, percevaient quelque chose de ce qu'était la menace du sida. Et bien évidemment, d'un point de vue politique, d'un point de vue social, d'un point de vue artistique, cette épidémie, elle a profondément marqué les années 90. Elle a d'autant plus pesé sur cette génération qui a traversé ces années-là, tout en devant construire une identité sexuelle et en découvrant ce qu'est le désir, ce qu'est le rapport à la sexualité. C'était vraiment important pour moi. Alors, c'est un des axes du roman, mais c'était très important pour moi de l'explorer à travers ce personnage de Max. Je ne peux pas dire que ce soit fondamentalement le personnage qui

0: Il faut forcément aborder votre rapport au cinéma de genre aussi, qui est omniprésent dans ce texte, où il est question de beaucoup de films. Vous le disiez tout à l'heure que ce groupe d'amis se retrouve et regarde tout un tas de films d'horreur. Alors moi, décidément, j'avais pas les mêmes références, bien que j'en ai vu, mais parlez-nous un petit peu de ce cinéma de genre des années 70 aux années 90.
1: Oh oui, oui, oui. Alors je pense pas qu'il soit nécessaire d'avoir véritablement les références. Les jeunes en parlent parce que ça fait partie de leur culture. Et il faut savoir que le cinéma de genre, qui aujourd'hui commence à accéder à un statut qu'il n'a pas eu jusqu'à présent, on l'a vu avec le film de Coralie Farja qui s'est retrouvé nommé, récompensé au César ou aux Oscars, je parle de The Substance, qui a connu un vrai succès public, et puis quelques exceptions comme l'ont été les films de Cronenberg, etc. Mais le cinéma de genre, le cinéma horrifique, a toujours été considéré comme une forme de sous-culture. Et il y a toujours eu, à la fois dans le cinéma et encore plus en littérature, une forme de, on va dire, de surplomb, voire un peu de dédain ou de mépris pour ce qu'était le cinéma de genre. Or, moi je pense que le cinéma de genre est un des cinémas les plus passionnants parce qu'il a toujours su sonder ce que sont les peurs de notre humanité et les peurs de nos époques. Alors adolescent, j'étais pas capable bien évidemment de formuler ça. Mais en regardant ces films, je pense que j'avais le sentiment qu'ils donnaient forme à une sorte de malaise intérieur ou de peur que je pouvais ressentir ou de questionnement sur mon identité. Ce cinéma-là, il le permettait. C'était aussi un cinéma qui mettait en scène très souvent des personnages féminins forts, ce qui était relativement peu courant. Je pense à Ripley dans Alien, par exemple, à Sarah Connor dans Terminator. Il y a énormément de personnages féminins comme ça qui se retrouvent dans des situations de devoir affronter une incarnation du mal, et qui pour ma génération, et je crois et pour les jeunes homosexuels de cette époque-là, disait aussi quelque chose d'une forme de résistance déjà au patriarcat et à une culture hétéronormée. Donc ce cinéma, il a été très important pour moi, je pense qu'il a façonné mon imaginaire, cette littérature aussi, et bien évidemment, je voulais lui rendre hommage ici. Cela étant, j'avais aussi conscience qu'une grande partie de ce cinéma, qui a été, beaucoup de films ont été réalisés avec des petits budgets, de mauvais scénaristes, voire de mauvais réalisateurs. Ce sont souvent aussi des films et des livres dans lesquels les personnages sont à peine esquissés. J'ai vu de très bons films d'horreur, mais j'en ai vu un nombre incommensurable de très mauvais aussi. Et donc, immédiatement, dès que j'ai eu le projet, j'ai écrit à Gallimard, je leur ai dit « Est-ce que vous seriez prêt à publier un roman d'horreur dans La Blanche ?» Je n'aurais pas voulu qu'il paraisse ailleurs. Pour moi, c'était très important de montrer que ce genre était légitime et de montrer avec ce livre-là qu'on pouvait écrire un livre d'horreur, mais on pouvait écrire un livre d'horreur qui soit dense, qui ait quelque chose à proposer, qui puisse toucher le lecteur, même celui qui n'est pas familier de ce cinéma-là. Et c'est pour ça que, très rapidement, quand j'ai pensé à la structure narrative du roman, je voulais qu'il y ait cette première partie qui soit plus contemplative, qui prennent véritablement le temps de planter chaque personnage, de développer pour chacun des conflits intérieurs, des conflits familiaux, de faire cette fresque un petit peu sociale, parce que justement, quand le livre, et c'était entendu pour moi dès le départ, qu'à certains points, le livre devait basculer dans le fantastique pur, parce que je n'ai jamais aimé les œuvres, qu'elles soient cinématographiques ou romanesques, qui se contentent de rendre un hommage un peu tiède au genre sans véritablement oser y mettre les pieds. Ça, je trouve que c'est trop facile, en fait. Le genre, le fantastique ou l'horrifique, ça oblige à une forme de foi. Il faut croire en ce que vous voulez faire et il faut oser y aller, il faut s'y engager. Et donc, je savais que ma dernière partie devait être horrifique, mais justement parce que j'ai pris ce temps de planter ces personnages, la complexité de cet univers, et que ce qui se passe dans la maison va venir véritablement se nourrir des enjeux intimes de chacun de ces personnages. Là, il y avait quelque chose qui valait le coup et qui était très excitant pour moi d'explorer.
0: Gallimard, ils étaient chauds tout de suite pour un roman d'horreur.
1: Eh bien, étonnamment, oui. Mon éditeur, en particulier Jean-Marie Laclaftine, qui est aussi l'éditeur de nombreux auteurs de la maison, tels que Marine Diaye, Daniel Pénac, Tristan Garcia, Leïla Slimani, a de suite été réceptif. Et il m'a de suite rassuré en me disant « Mais tu sais, avant tout, ça sera un livre de Delamo. » Et en fait, je pense que c'était ça aussi que j'avais besoin d'entendre pour me sentir légitime. Et je me suis dit « Bien évidemment, peu importe les formes que tu exploreras, ça restera toi, ça restera ta sensibilité. Et bien que mes livres soient très différents les uns des autres, parce que j'aime avoir cette liberté

0: de pouvoir naviguer d'un genre à l'autre. Je pense que ce qui les lie véritablement, c'est bien évidemment ma sensibilité, ce sont mes peurs, ce sont mes rêves, mon imaginaire. Et à ce titre-là, ce livre-ci, c'est véritablement celui qui est le plus proche de moi, je crois.
1: Et qu'est-ce que vous pensez justement du rapport qu'on a, nous, en France, avec la littérature de genre? Enfin, moi, je me rends compte déjà à la librairie, tout est très cloisonné. Il y a un rayon polar, il y a un rayon science-fiction, imaginaire, fantasy, fantastique, littérature blanche. J'ai l'impression que ce n'est pas forcément le cas dans les pays anglo-saxons.
0: Non, c'est pas le cas aux États-Unis, où les livres sont vraiment mélangés. Je pense que c'est vraiment propre à notre culture littéraire de cloisonner les genres. Je pense qu'il faut en finir avec ça, en fait. Je crois que véritablement, la littérature, comment dire, populaire peut ouvrir les portes de toute autre forme de livre. C'est en lisant Stephen King et les livres de cette collection Pocket Terror que j'aimais tant quand j'étais gamin, que j'ai compris que je pouvais aussi avoir accès à d'autres types de lectures, à des textes plus classiques, plus complexes aussi certainement. En plus, ma génération, il faut aussi dire que les écrivains changent culturellement. Ma génération, on a été biberonné aux séries télé, au cinéma, à la bande dessinée, beaucoup plus tardivement au manga. Et inévitablement, nos imaginaires vont aussi piocher dans toutes ces catégories-là.
1: Est-ce que vous avez dû vous adapter, alors moi c'est l'impression que j'ai dans votre manière d'écrire, est-ce que vous avez l'impression d'avoir dû vous adapter au genre? J'ai l'impression que vous êtes de retour à une langue peut-être plus épurée, plus directe. Est-ce que c'était quelque chose de conscient? Est-ce que c'est quelque chose qui s'était imposé à vous? Ou est-ce que je raconte n'importe quoi?
0: Non, non, déjà, le projet même, je crois, définit la langue. Et bien évidemment, je ne pouvais pas écrire un texte qui se passe dans les années 90 de la même manière que j'ai écrit un texte qui se passe en 1760, comme une éducation libertine. Je pense aussi, avec le temps, comme je vous le disais, je m'étais posé un certain nombre de contraintes formelles. Je pensais que je ne voudrais plus jamais écrire qu'au présent, parce qu'il y avait une question d'immédiateté dans les images qui me semblait plus intéressante. Que je voulais délaisser totalement la psychologie et l'intériorité des personnages pour ne plus suggérer ce qui les traversait que par le biais des descriptions, des physiques, des lumières, etc. Et en fait, je pense que ces contraintes-là, en réalité, elles ont complètement défini le style de livre comme Règne animal ou Le Fils de l'homme, mais que le risque, le revers de la médaille, c'était aussi que je m'y enferme, en fait. Et c'est ça que j'ai voulu balayer à un moment donné en me disant, reviens simplement à quelque chose de ludique, au plaisir de raconter une histoire. Oublie toutes les contraintes formelles, reviens à ce que voilà, à ce que tu as aimé au tout début en littérature. Et c'était véritablement, c'était écrire un page-turner, c'était écrire un livre qui me tiendrait éveillé jusqu'au bout de la nuit.
1: D'une certaine manière, vous aviez moins de contraintes en écrivant un roman de genre, un roman d'horreur, plutôt qu'avant. Moi, j'ai l'impression que c'est contre-intuitif. J'aurais imaginé qu'en voulant s'attaquer à une littérature de genre, ça aurait rajouté des contraintes d'écriture. Et en fait, non, c'est pas du tout le cas. Ça a été
0: Non,
1: libérateur.
0: il y a des contraintes éventuellement narratives, parce que dans le genre, par exemple, il y a des personnages qui peuvent être des stéréotypes qu'on va retrouver très fréquemment dans le cinéma horrifique ou dans la littérature horrifique. Ça, c'était quelque chose qui m'intéressait aussi, voir de quelle façon est-ce que ces personnages-là, je pouvais les revisiter, je pouvais les réinvestir de manière un peu différente. Cette question, bien évidemment, de la maison hantée. Ce terreau commun que sont nos peurs primitives, qu'est-ce qui fait peur dans l'horreur? C'est le noir, c'est l'inconnu, c'est les créatures, c'est les revenants. Je veux dire, ça, c'est de tout temps que ces apparitions-là existent dans la littérature horrifique ou dans les contes fantastiques, voire même dans la littérature pour enfants. Ça existe, c'est un fait, et effectivement, ça peut être perçu comme des contraintes ou comme une base narrative sur laquelle s'appuyer en fait pour construire une histoire et essayer de voir de quelle façon est-ce que ces codes-là peuvent être agencés et explorés différemment.
1: Vous évoquiez Stephen King un peu plus tôt. C'est d'ailleurs dès le départ en exergue de votre roman. Ça a été difficile de rendre hommage d'une certaine manière. Est-ce que vous aviez l'impression d'avoir une sorte de figure tutélaire au-dessus de vous ou est-ce que vous y êtes allé sans pression
0: Non, j'y suis vraiment allé sans pression parce que déjà, Stephen King, je ne le lis plus depuis de nombreuses années. Pour moi, la partie vraiment la plus intéressante de son travail, ça a été ses 30 premières années d'écriture. Et finalement, ce que j'en garde, ce sont des impressions de lecture diffuses, qui souvent d'ailleurs se sont mêlées à des souvenirs de films vus, parce qu'il a été énormément adapté à la fois à la télé et au cinéma. Par exemple, aujourd'hui, j'aurais beaucoup de mal à vous dire, si je pense à Shining, qu'est-ce qui relève des images du film de Kubrick? Ou qu'est-ce qui relève de mon souvenir de la lecture du livre? Et c'est pareil pour ça, qui est vraiment, pour le coup, là, oui, une forme de figure tutélaire pour ce livre-là, parce que c'est aussi dans ça, c'est un groupe d'ados dans une petite ville, confronté à une forme d'entité qui peut prendre différentes formes, etc. Pour ça, moi, j'avais été très, très marqué par l'adaptation télévisée dans les années 95, donc qui n'est pas du tout ces horribles films qui viennent d'être faits, des remakes qui ont été faits ces dernières années. Mais dans les années 95, il y avait eu un téléfilm en deux parties qui était absolument terrifiant. Et aujourd'hui, ce que je garde comme souvenir, enfin, les deux se sont superposés pour moi. C'est-à-dire que j'ai à la fois des sensations qui doivent être certainement tirées de ma lecture de ça, et j'ai les images qui sont celles du clown dans le téléfilm.
1: Vous parliez de cette maison qui a véritablement existé. On sent aussi à vous lire qu'il y a tout un tas de sensations, de souvenirs d'enfance, d'adolescence en jeu. Comment est-ce que la réalité nourrit la fiction chez vous, Jean-Baptiste Delamo ?
0: Jamais de manière immédiate. Il y a une phrase du peintre Pierre Soulages que j'aime énormément, qui a dit dans une interview « Un artiste n'a pas à témoigner de son époque, il est fait d'elle ». Et je trouve que c'est tellement juste, et en particulier dans cette société où nous sommes tellement absorbés par la réalité, tellement absorbés par le fait divers, par le commentaire, par les représentations immédiates du réel. Et ça, c'est quelque chose, en tant que romancier, qui ne m'intéresse absolument pas. Pour moi, la réalité, elle ne peut exister dans mes romans que de manière complètement souterraine. Et au contraire, l'écriture, la littérature, la fiction, c'est quelque chose qui doit proposer des formes nouvelles et qui doit chercher justement à dévoiler quelque chose de cette réalité, à nous faire comprendre de manière intuitive, c'est-à-dire sans rhétorique, sans méthode, sans intention formelle, de nous faire comprendre qu'est-ce qui se cache sous les apparences.
1: Vous parliez de mélancolie tout à l'heure. Pour moi, par contre, il y a zéro nostalgie chez vous, j'ai l'impression. Enfin, je vais vous citer, à un moment donné, vous dites au sujet de Tom, « Oui, l'enfance était un cauchemar, et l'innocence un enfer, dont il ne se réveillerait que pour constater qu'il était trop tard. »
0: Alors là, par exemple, c'est un exemple intéressant, c'est que là, pour le coup, c'est de la fiction. C'est le personnage de Tom, ça n'est pas moi qui m'exprime. Et pour chacun de ces ados, je pense que c'est le propre de l'écrivain, de devoir épouser ce que peut être la psyché, finalement, d'un adolescent qui est confronté à un beau-père abusif, comme c'est le cas de Tom. Donc finalement, tout est entremêlé. Même moi, certainement, j'aurais du mal à démêler ce qui est de l'ordre du vécu, de l'intime, du ressenti et de la fiction totale dans ce livre-là.
1: On parlait des rêves un peu plus tôt. Les rêves sont omniprésents dans le roman. C'est-à-dire que, voilà, vous me dites si j'en dis trop, mais la maison, avant d'exister véritablement, elle existait dans les rêves des personnages. Et j'ai l'impression que c'est un lien aussi, bon là j'ai triché parce que je vous ai écouté, avec un film, Freddy, les griffes de la nuit, c'est ça ?
0: Ouais, un film qui était aussi très très important pour moi quand j'étais adolescent, et dans lequel un groupe de jeunes dans une banlieue américaine se retrouvent aux prises avec une forme de croque-mitaine qui leur apparaît dans leurs rêves, mais qui peut véritablement les tuer dans leurs rêves. Et ça, je trouve que c'était le réalisateur s'appelle Wes Craven, et c'était un coup de génie de créer cette possibilité que l'on puisse véritablement mourir dans ses rêves. C'est quelque chose qui n'avait jamais été exploré au cinéma ou dans la littérature imaginaire, et qui d'un seul coup redessinait en fait des nouvelles pistes narratives et une peur nouvelle aussi qui était très propre à cette époque-là. C'était les États-Unis post-guerre du Vietnam, où beaucoup de soldats revenaient avec des troubles profonds du sommeil. C'était d'ailleurs basé sur une étude qui montrait que certains d'entre eux refusaient de dormir parce qu'ils avaient peur de mourir dans leur sommeil, et finalement avait fini par mourir d'épuisement pour certains d'entre eux. Donc c'est de cette façon-là aussi que effectivement l'horreur et le genre a su donner forme à des inquiétudes de son temps.
1: La réalisation de films, ça peut vous intéresser ? Ça pourrait vous intéresser, la réalisation de films d'horreur ou...
0: Alors je m'y suis frotté. Je m'y suis frotté avec un moyen métrage il y a quelques années. Je dois dire que l'expérience m'a laissé plus que mitigé. J'ai adoré le tournage, j'ai adoré le fait de pouvoir raconter une histoire en étant entouré d'une équipe qui était portée par le même désir de mettre en image quelque chose que j'avais écrit, puisque j'avais aussi écrit le scénario. Mais ce qui m'a semblé absolument épouvantable, c'est tout le système de financement, c'est la production du film, qui fait que vous avez toujours des gens pour vous dire il vaut mieux que ce soit comme ça, ou comme ci, ou là on n'a pas les moyens, il faut que tu changes de décor, il faut que tu t'adaptes, il faut que tu fasses ci, peut-être que tel personnage, il vaudrait mieux qu'il réagisse de telle façon ou de telle autre. Et en fait, moi j'ai une telle liberté quand j'écris un roman, je suis vraiment pour le coup le seul maître à bord. Si le livre n'aboutit pas, c'est parce que c'est moi qui l'ai loupé. Au cinéma, aujourd'hui, ça devient presque miraculeux qu'un film se fasse. Donc voilà, je suis véritablement cinéphile, mais cette expérience-là, elle m'a permis de prendre conscience de la chance que j'avais d'avoir cet espace d'expression et que ma place, elle se trouvait sans doute là. Et d'ailleurs, il y a déjà des projets d'adaptation pour La Nuit Ravagée. Et une des premières choses que j'ai précisées à Gallimard, c'est de dire, moi, je ne participerai pas à l'écriture du scénario. Parce que déjà, c'est trop proche de moi. Et puis, parce que pour moi, un livre, c'est une finalité. Et s'il y a un film qui en est tiré, ça devient autre chose. Ça appartiendra à quelqu'un d'autre.
1: Ok, donc vous laisseriez complètement champ libre
0: Alors, je finirai pas jusque-là.
1: Non.
0: Faut pas pousser. La question, c'est de voir comment est-ce que justement je vais pouvoir définir. Je veux m'assurer que certains aspects soient respectés. Spontanément, je pense par exemple aux années 90, à la représentation de l'homosexualité, à la façon dont le genre sera assumé. On peut définir en tant qu'auteur certains points comme ça sur lesquels on ne peut pas déroger. Mais tout le travail de la production, de l'adaptation en scénario, etc., non seulement j'en serais pas capable parce que le texte est trop proche de moi, j'ai fini de l'écrire il y a 6 mois, donc je pense que même je ne serais pas capable en réalité de l'envisager autrement. Mais en plus, véritablement, pour moi, le livre est une fin en soi, c'est-à-dire que c'est un objet, je ne dois pas et je n'en attends pas autre chose.
1: Et peut-être rapidement, avant de passer aux questions du public, bon, on en a un petit peu parlé, mais à mon goût, pas suffisamment, l'enfance, l'adolescence, omniprésente dans le bouquin, qu'on avait déjà retrouvé dans vos livres précédents, je pense au Fils de l'Homme, c'est quelque chose qui vous habite et qui vous continuera à vous habiter. Qu'est-ce qui vous intéresse? Est-ce que c'est quelque chose qui vous manque, dont vous avez besoin de parler, ou est-ce que c'est simplement un intérêt particulier, la volonté de se remettre à la place d'eux?
0: Alors, c'est en partie quelque chose qui me manque, parce que je pense que j'avais une enfant, et je pense que c'est le propre de beaucoup d'enfants, une capacité d'émerveillement et de connexion au monde, au réel, à la nature notamment, que j'ai perdue en vieillissant. D'ailleurs, aujourd'hui, très souvent, je m'aperçois qu'en fait, ma seule capacité à éprouver du bonheur aujourd'hui dans ma vie d'adulte, c'est à travers une réminiscence d'un bonheur que j'ai éprouvé quand j'étais enfant. Par exemple, ça va être lié à une lumière ou à une odeur de nature. Je vais la sentir aujourd'hui, mais finalement, le bonheur que je vais retrouver, ce n'est pas un bonheur immédiat, c'est celui que j'ai éprouvé enfant en éprouvant la même lumière sur mon visage ou la même odeur d'un champ.
1: Madeleine de Proust.
0: Voilà. Mais ça a quelque chose de terrible aussi, de ne pas être capable d'être touché de la même manière aujourd'hui. Vous disiez que je n'étais pas nostalgique. En réalité, je le suis pour ça, pour cette capacité d'émerveillement. Et c'est pour ça aussi que l'enfance et l'adolescence m'intéressent tant. C'est que d'un point de vue symbolique, c'est l'âge auquel on se confronte justement à la perte de cette forme d'innocence. J'aime pas parler d'innocence pour l'enfance, mais de manière inévitable, on se confronte à la réalité du monde, on se confronte à une forme de finitude. Et je pense que d'un point de vue symbolique et métaphorique, c'est très intéressant de traiter de ça aujourd'hui parce que ça dit quelque chose de notre humanité et d'où est-ce qu'elle en est aujourd'hui, d'où est-ce que nous en sommes collectivement. Parce que je pense aussi qu'on est arrivé en réalité à la fin du temps de l'émerveillement possible et qu'aujourd'hui il n'y a plus de possible. Qu'aujourd'hui on s'est heurté de plein fouet au réel et un livre comme La Nuit Ravagée, ça parle bien évidemment de ces années-là. Ça parle bien évidemment de ces ados-là et de leur adolescence dans ces années-là, mais d'un point de vue symbolique, ça parle aussi de nous aujourd'hui.
1: Et pourquoi est-ce que vous n'aimez pas parler d'innocence quand il s'agit de l'enfant ?
0: Parce que je pense que les enfants ne sont pas innocents. Je pense que ça, c'est un mythe. C'est pour ça qu'à chaque fois, je reviens sur cette notion de capacité d'émerveillement, qui me semble peut-être plus juste. Je ne sais pas si c'est exactement le terme adapté, mais ça me semble en tout cas plus juste que la question de l'innocence.
1: Et comment est-ce qu'en tant qu'adulte, on garde ce lien avec l'enfance ? Ce n'est pas un travail qu'on peut faire sur soi, j'ai l'impression, véritablement. Mais...
0: Sans doute. J'ai l'impression que pour moi, déjà le fait de raconter des histoires, c'est quelque chose de très enfantin. Ça aussi, c'est une capacité qu'on perd en grandissant. Tous les enfants inventent des histoires. Tous les enfants ont une capacité d'accéder à l'imaginaire en un instant. Et c'est quelque chose qui nous devient de plus en plus difficile à mesure que finalement le réel nous submerge. Moi, j'ai gardé presque par miracle cette fenêtre-là qui me permet d'inventer des histoires. Comme un gamin joue en disant « on dirait que » et hop, il va dérouler un fil narratif improbable mais auquel il va croire, véritablement y croire. Parce que quand un enfant joue, il ne joue pas, il est. Et je pense que c'est exactement ce qui se passe aussi pour un auteur quand il écrit un roman. Et puis, pour moi, le deuxième axe le plus important, c'est le rapport à la nature. C'est le rapport à mes animaux. C'est tous ces instants où, d'un seul coup, je ne sais pas, j'ai 5 chiens, par exemple. J'aime énormément mes chiens. Et très souvent, j'ai cette espèce de mouvement de recul où je me dis, c'est quand même incroyable que tu sois capable d'établir une relation avec un être aussi différent de toi. Voilà, ça c'est juste un exemple, mais en réalité, je trouve qu'au contact de la nature et au contact des animaux, on a véritablement cette possibilité de réinvestir un lien qui n'est pas fondé sur la raison, qui n'est pas fondé sur le langage, et qui nous ramène à quelque chose de l'enfance et à cette capacité d'émerveillement et de connexion au vivant.
1: À la fin de votre postface, vous expliquez à quel point il a été dur cette fois-ci de quitter vos personnages. Racontez-nous un petit peu l'état d'esprit qui a été le vôtre au moment de clôturer ce roman et quel est peut-être votre état d'esprit aujourd'hui.
0: Alors déjà, généralement, les livres précédents, je les ai écrits sur plusieurs années. Je pense que Règne animal, c'est un texte que j'ai écrit sur quasiment 4 ans. Le Fils de l'homme, il m'aura fallu 3-4 ans aussi. J'ai eu ce projet avorté après le Fils de l'homme, qui m'a occupé de manière très douloureuse pendant un an et demi, 2 ans. Et quand j'ai commencé La Nuit ravagée, par contre, je l'ai écrit quasiment d'une traite. Donc il y a eu quelque chose dans l'écriture déjà de très tendu, de très immersif. Ça occupait véritablement mes journées et mes nuits. C'est un texte qui a été très très présent pour moi. Et ces personnages, pour la première fois, je les ai véritablement aimés. Mes personnages d'ordinaire ne sont pas spécialement aimables. Ils sont parfois difficilement saisissables. Il y a toujours cette possibilité de projeter quelque chose sur eux pour réussir à les définir. Là, c'est des personnages qui sont au contraire très définis, je crois, hein. Mais à tel point que pour moi, ils avaient une identité propre et ils étaient très présents physiquement. Et bien sûr, quand il a fallu terminer le livre, ben, il y a eu cette sensation de perdre aussi quelque chose. De toute façon, on perd toujours quelque chose quand on finit un livre, quand on termine un livre. On met tellement de soi dans un bouquin. Quand on écrit un livre, on a l'impression qu'il enferme le monde entier. Et en même temps, c'est tellement fragile. C'est des années de vie, c'est tellement de vous. À chaque fois que je vais signer le service de presse chez Gallimard et donc je me retrouve face au livre pour la première fois, mon premier sentiment, mon premier mouvement, c'est pas de la joie, c'est une forme de déception de me dire mais tout ça est contenu dans ça, tout ce que tu as pu mettre, tous les doutes que tu as eus, l'excitation que tu as pu ressentir par moment, le sentiment que tu écrivais quelque chose d'important, et en fait, ça n'est que ça. Il y a une forme de grand écart entre ce que peut être le mouvement d'écriture, la manière dont ça vous entraîne, ce que ça vous apporte, ce que ça vous prend aussi, en termes d'énergie, en termes d'essence de vie, et l'objet que devient le livre, qui, in fine, reste quand même à la fois un objet commercial, mais aussi qui est finalement proposé. C'est très effrayant, hein, vous savez, de publier un livre, de se dire tout le monde va pouvoir poser les yeux là-dessus. Il y a quelque chose d'une mise à nu qui est assez tétanisant. L'apparition d'un livre, il ne faut pas croire que pour les auteurs, ça n'est qu'un temps de joie et de célébration, c'est un temps d'extrême fragilité. Et donc voilà, je suis toujours un peu partagé entre ces deux. Bien sûr, je suis heureux qu'il existe, je suis heureux de le partager, et en même temps, j'ai aussi inévitablement perdu quelque chose.
1: Et vous avez eu du mal à le finir, à le laisser partir justement ou...
0: Ouais, j'ai eu du mal. Ouais. Là, celui-là, ça a été compliqué. Je crois aussi que c'est des questions de calendrier. C'est-à-dire que pour les précédents, j'ai renvoyé le manuscrit. Il s'est quasiment passé un an entre le moment où je rendais mon manuscrit à mon éditeur et la parution. Donc, dans l'année qui s'écoule, on a quand même une forme de deuil qui se fait. On passe à autre chose. On commence à penser au prochain livre. Il y a un mouvement de vie qui se remet en marche. Celui-là, je l'ai terminé. Il est sorti 2 mois après. Voilà, pour moi, il est encore très très présent, quoi.
1: C'est presque mieux, non? Parce que en l'espace d'un an, on a peut-être le temps de changer d'avis aussi, non? Tu veux dire, merde, ça, je l'ai... En fait, je le vois pas comme ça j'aime plus.
0: C'est trop tard. Et puis, dans l'année qui s'écoule, en réalité, il y a aussi les étapes de fabrication. Donc, il y a les correcteurs qui relisent. On a une discussion avec l'éditeur sur éventuellement des aspects à remanier. Disons que par étape, en fait, le livre vous échappe. Il adopte sa forme finale. Il y a le travail de mise en page avec la maison d'édition, les premières épreuves non corrigées, puis les épreuves corrigées. Donc, finalement, vous voyez que le livre que vous connaissiez sur votre page d'ordinateur ou celui que vous imprimiez, qui vous semblait tentaculaire, vous voyez qu'il devient autre chose, quoi, qu'il arrive à sa forme finale.
1: On va terminer. Ah, madame.
2: Bon, bonsoir Jean-Baptiste.
0: Salut.
2: Je voulais te dire que moi, j'ai été happée par le livre dès le début, alors que j'avais une appréhension, n'ayant jamais lu de littérature horrifique, même si les noms me sont connus. Mais j'avais toujours très peur que ce soit aussi pour les films. Je n'ai jamais rien vu. Mais dans ce livre, si tu veux, tu mets en place déjà l'endroit. Tu situes donc dans la banlieue de Toulouse, à la proche banlieue, un lotissement, et puis ces personnages, ces 5 adolescents. J'ai été frappée, c'est peut-être quelque chose que j'ai ressenti moi, c'était une fille, hein, qui menait la bande, qui les a amenés à entrer dans cette maison au fond de l'impasse. C'est elle qui était courageuse, finalement, alors que les autres n'osaient pas. Ils avaient tous envie d'y entrer, Et c'est elle également qui a décidé, c'est terminé, à la fin, on rentre, on quitte la maison. Et tu parlais de ton amour pour la nature. Bon, dans Le Fils de l'Homme, la nature est extrêmement présente. Et là, tu viens de mentionner à l'instant ton amour des animaux, serpents, les chiens. Mais il y avait des moments extrêmement poétiques. En sortant de la maison, je crois que c'est Alex qui prend une fleur de ronce. Je me demande si c'est avant d'entrer également. Il n'avait pas touché. Alors, qu'est-ce que ça représente, cette fleur, cette fragilité? Est-ce que c'est cette relation entre la réalité et le rêve, le cauchemar qu'ils ont vécu? Est-ce que c'est quelque chose pour le ramener dans une réalité plus agréable, entre guillemets? Est-ce que ce moment-là a une importance?
0: Ouais, il a une. Merci Martine pour ce que tu me dis. Il a une vraie importance narrative, ce moment-là. Je vais essayer de ne pas divulgâcher pour ceux qui ne l'ont pas lu. Et effectivement, il y a deux instants. Il va toucher cette fleur avant de rentrer dans la maison. Il va se produire quelque chose qui ne se produira pas lorsqu'ils ressortiront de la maison et qu'il ira contempler cette fleur de roncier. C'est un indice en réalité auquel je vous invite du coup à prêter effectivement attention parce que ça va définir l'interprétation que vous, lecteurs, ferez de la toute fin. Est-ce que finalement ils ont pu ou pas échapper à cet univers imaginaire?
2: Ça n'a aucune importance hein, finalement.
0: Là, je te laisse libre, je ne peux pas en dire plus sous risque de me compromettre.
2: Non, ouais. Mais c'est un livre qu'on n'a pas envie de le lâcher, on ne peut pas le lâcher. Dès qu'on le commence, on a envie d'avancer. Et tu nous entraînes finalement avec beaucoup d'intelligence, petit à petit, vers l'horrifique. Je n'y serais jamais entrée sinon.
0: Merci de parler de malice, parce que y a aussi, pour moi, il y a eu un plaisir ludique, mais je dois aussi dire qu'il y a plein de moments où j'ai beaucoup ri aussi en écrivant ce livre.
2: Cette complicité entre ces jeunes, moi, ça m'a énormément plu, parce que ça m'a rappelé aussi ce que moi, j'ai connu. La génération à peu près de tes parents, et cette maison abandonnée que toi-même tu as connue, moi j'ai connu quelque chose de similaire.
0: Qui a connu une maison abandonnée dans son adolescence? Ok, voilà.
2: Oui, mais dans la proche banlieue de Toulouse, à mon avis, les jeunes ne pourront plus connaître, parce que dès qu'une maison est abandonnée, un promoteur... se jette dessus.
0: Là, c'est terminé, oui.
2: Donc ça, c'était quelque chose de super, ce que tu as écrit, là.
0: Mais je te remercie.
2: J'ai beaucoup, beaucoup aimé.
0: Merci beaucoup.
1: Moi aussi, vous m'avez donné envie de le relire une troisième fois. Non, sincèrement, on ne le dit pas souvent en rencontre, on ne le dit pas assez, mais bon, si ce n'est pas déjà fait, je vous invite vraiment à lire ce livre qui est absolument magnifique et prenant, comme vous l'avez dit.
3: Bonsoir.
0: Salut.
3: Je ne vais pas m'attarder, mais quand même je vais le dire, à quel point j'ai adoré ce livre. J'avais une question sur le genre, justement. Enfin, on se spécialise dans le genre. Il y a des écrivains de genre, des cinéastes de genre. Enfin, il y a Kubrick qui fait un Shining, mais sinon, la plupart du temps, quand on y met un pied, j'ai l'impression qu'on s'y limite. Alors, est-ce que ce livre il a vocation à être un impact? Est-ce qu'il n'y en aura qu'un? Est-ce que c'était une incursion? Ou est-ce que vous avez l'impression que ça pourrait se poursuivre, être exploré encore? Je me demandais vraiment ça, parce qu'il y a ce plaisir-là. Enfin, je revenais sur la deuxième partie du texte, je ne vais pas trop spoiler. Mais quand on écrit une scène avec la scolopende, par exemple, enfin, le lecteur bondit dans son fauteuil en se disant « purée, il a osé le faire, c'est incroyable et ça ne s'arrête jamais ». Et moi, je trouvais ça super. Tu l'as dit, hein, qu'il y avait un plaisir d'écriture, on le ressent à fond, je crois. Et voilà, et donc, est-ce qu'on pourra lire encore de la littérature d'horreur chez Jean-Baptiste Delamo? C'est pas du tout un projet, on sait rien, j'en sais rien.
0: Alors, on s'est pas vu depuis que tu m'as envoyé ce message, mais j'en profite véritablement pour te remercier de vive voix, parce qu'il m'est rarement arrivé, je crois, ça arrive très rarement qu'on rencontre un lecteur qui comprenne à ce point le roman qu'on a voulu écrire. Vraiment, j'ai été extrêmement touché par ton message, parce que je me suis dit, voilà, s'il devait y en avoir un qui l'a parfaitement compris, c'est lui. Ça m'a apporté une immense joie parce que j'ai vraiment eu le sentiment d'être entendu et reçu justement. Peut-être que dans 15-20 ans, il y aura la possibilité d'une suite, j'en sais rien. Mais non, pas dans l'immédiat. Maintenant, j'aimerais écrire un roman d'amour.
1: Bon, et pour finir, moi j'aime bien poser cette question à nos auteurs, à nos autrices qui viennent nous voir. Est-ce que vous avez un livre à nous conseiller, un roman, un essai? Ça peut être tout et n'importe quoi, quelque chose qui, en ce moment, vous paraît important, quelque chose qui a pu vous marquer, juste un livre que vous avez envie de partager avec nous?
0: Le dernier roman qui m'est vraiment soufflé, C'est un roman d'un auteur hongkongais qui s'appelle Xiang Guixin. Et le livre s'appelle La traversée des sangliers.
1: Ah oui.
0: C'est un texte qui raconte la guerre qu'ont menée les Japonais sur l'île de Bornéo, la guerre entre la Chine et le Japon, qui prend donc pour décor l'île de Bornéo, et un groupe d'enfants qui sont plus jeunes que un peu plus jeunes que mes ados, qui vont traverser une sorte de maelstrom infernal, tout en essayant de rester des enfants et de continuer de jouer. Et c'est un texte absolument incroyable, déjà par son aspect visuel. C'est traduit du chinois, je ne lis pas le chinois, mais manifestement le chinois est une langue extrêmement contrainte. Et le traducteur qui fait une préface au texte explique qu'avec ce livre-là, cet auteur réussit à briser les codes de la langue pour créer quelque chose de nouveau. Et je trouve qu'on le sent véritablement à la lecture. Il invente des images, il crée une syntaxe qui n'existe pas. Et c'est un livre qui n'est pas facile, où vraiment il faut s'accrocher pendant les 50-100 premières pages pour comprendre ce dans quoi on a mis les pieds. Et puis parce qu'il y a des codes aussi culturels qui peuvent éventuellement nous échapper. Mais qui m'a sidéré. Je me suis dit, ça c'est vraiment incroyable et c'est dingue qu'on n'en ait pas plus parlé. La traversée des sangliers.
1: Chez Piquet, non, c'est ça ?
0: C'est chez Piquet, ouais.
1: Okay.
0: Il vient de sortir en poche.
1: Bah écoutez, merci beaucoup.
0: Vous lire.
1: Non, c'est bon.
0: Merci beaucoup.
1: Merci beaucoup, merci Jean-Baptiste.

Il s'agissait à l'instant d'une rencontre enregistrée à la librairie Ombre Blanche à Toulouse le mercredi 26 mars 2025 avec Jean-Baptiste Dalamo pour la publication aux éditions Gallimard de son roman « La nuit ravagée ». On lui doit aussi « Une éducation libertine », Goncourt du premier roman en 2009, « Le sel » en 2010, « Pornographia » en 2013, « Le règne animal » en 2016 et « Le fils de l'homme » en 2021, tous parus chez Gallimard. 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

0: première phrase. Yves le Pestipon. Aujourd'hui, la jangada, Jules Verne.
1: Fiche de la
2: Voilà la première phrase de La Jangada, roman publié par Jules Verne en 1881. Déjà un roman de la large maturité, Jules Verne. Je viens de la lire, mais c'est peut-être pas fait pour être lu comme je l'ai lu. Je retente autrement. PHYISLYDDQFDZXAGASGGZZQUEHXGXDNNDRXUJUJOCYTDXVKSB. J'arrête là, il y en a quatre lignes comme ça. Il y a 276 lettres qui se succèdent jusqu'à PPSUVGIHD. La phrase suivante. L'homme qui tenait à la main le document dont le bizarre assemblage de lettres formait le dernier alinéa, resta quelques instants pensif après l'avoir attentivement relu. Le roman de Jules Verne commence par la pensivité, pour prendre un mot d'Roland Barthes dans SZ, texte qu'il écrit à propos de Sarrazine, un texte qui termine d'ailleurs ce texte de Balzac sur le mot pensif. Eh bien, le personnage est mis dans une sorte de pensivité devant cette première phrase du livre, qui est en fait pour lui le texte qu'il a sous les yeux, composé de 276 lettres incompréhensibles dans leur succession. Le roman La Jangada est un des romans les plus étonnants de Jules Verne, certes pas le plus connu, mais fascinant déjà par son titre, La Jangada. Si on sait à peu près ce que veut dire 20 milieux sous les mers ou Voyage au centre de la Terre, ou à la rigueur Michel Strogoff, quand on voit ce titre, La Jangada, on se dit qu'est-ce que c'est que La Jangada ? La Jangada nous plonge du côté de l'Amérique du Sud, des grands fleuves. Et donc, qu'est-ce que c'est qu'une jangada ? C'est un empilement de troncs d'arbres en très grand nombre que l'on fait descendre sur un très très grand fleuve, par exemple jusqu'à Belém, au milieu du Brésil, pour que ces troncs soient traités, coupés, taillés, écorcés, tout ce que l'on veut, à un endroit où il y aura des scieries. Donc, une jangada, c'est une sorte de radeau composé de milliers de troncs qui vont être descendus en suivant le fil du fleuve, le long, par exemple, de l'Amazone. Il y a dans ce roman un personnage au fond du Brésil, assez riche, qui doit aller marier sa fille très loin de là. Et pour aller marier sa fille très loin de là où il est, vers la ville de Belém, il organise une jangada. Et sur cette jangada, il met une sorte de maison, il amène des serviteurs, etc. Une sorte de petite ville qu'il construit. Et donc le roman raconte la descente de ce fleuve immense à bord de cette jangada. Donc c'est un roman Jules Vernien, Vernien en ce cas-là, avec effectivement une traversée extraordinaire par un système étonnant, un peu comme un sous-marin ou comme une fusée. Mais ici c'est une jangada à travers effectivement un paysage extraordinaire pour les lecteurs, donc la forêt amazonienne, donc on peut imaginer évidemment les rencontres des animaux, les lianes, les panthères, tout ce que l'on veut, les sauvages si on peut dire, etc. Et donc un roman d'aventure avec, disons, une sorte de technologie qui est employée pour construire cette île flottante, cette maison qui se déplace sur les fleuves. Et puis un deuxième roman à l'intérieur du roman, il y a une autre histoire. Une histoire auquel est rattaché ce texte initial qui est une sorte d'énigme policière, puisque dans ce roman, un personnage qui se trouve condamné à mort parce qu'il est accusé à tort risque d'être exécuté si on ne donne pas la preuve de son innocence. Et la preuve de son innocence, on comprend peu à peu en lisant le livre qu'elle est dans le cryptogramme que je viens de lire. Fait par H-I-G-L, etc., etc. Un cryptogramme, donc, c'est-à-dire quelque chose qui est indéchiffrable, apparemment, et qui peut pourtant être déchiffré. Au fond, c'est la leçon de la cryptographie. Un cryptogramme, c'est le résultat d'un travail de cryptographe. C'est un texte à deux faces. D'un côté, on le lit facilement, si on a la clé, et de l'autre, on n'arrive pas à le lire. Et évidemment, l'énigme, c'est de parvenir à le lire. Et donc, ce roman est un roman tout entier sur des questions de lettres. Le dernier mot de cela, c'est presque le mot « lettre », parce qu'à la fin, il y a une jeune femme qui, à cause d'une histoire de liane, qui a permis de trouver quelque chose, et qui s'appelle autrement, on va l'appeler autrement, et il finit même par donner ce joli nom, Liane, à la jeune mulâtresse qui le justifiait bien par sa tendresse pour ce brave garçon. À une lettre près, disait-il, Lina, Liane. N'est-ce pas la même chose ? Lina, Liane. Lina, Liane. Et donc, le roman tourne autour de questions de lettres. Et la vie d'un homme dépend effectivement de déchiffrer ce cryptogramme initial. Alors, Jules Verne et beaucoup d'auteurs du XIXe siècle aiment bien ces histoires de cryptographie. On en trouve chez Edgar Allan Poe, on en trouve aussi chez Jules Verne, par exemple, je crois, dans Voyage au centre de la Terre. On en trouve un peu partout, on trouve aussi des systèmes de mystères à déchiffrer, par exemple dans Le secret de la licorne de Hergé, où effectivement il faut superposer des images pour arriver à obtenir un texte final, ici pour trouver un trésor, là pour trouver la preuve de l'innocence d'un homme. Et donc le lecteur se trouve mis devant une série de lettres, une première phrase qu'il ne comprend absolument pas, et dont il aura peut-être, s'il lit l'ensemble du roman, l'explication que vers la fin du roman. Donc c'est une sorte de piège lecture. Voilà une phrase illisible, et puis il faut pourtant lire, qu'on ne peut pourtant pas lire, et il faut lire tout le roman pour arriver à la lire. Jules Verne a vraiment fait un vrai travail de cryptographie. Ce qu'il faut savoir, c'est que ce cryptogramme, c'est une technique très ancienne de cryptographie qui remonte au XVIe siècle. C'est les cryptogrammes de Vigenère. Alors, il y a longtemps qu'on fait des cryptogrammes. Le plus simple, si on veut faire un cryptogramme, c'est de remplacer une lettre par une autre lettre selon un mode, disons par exemple, de N plus 1. Par exemple, si je prends Sarah, la prestigieuse interrogatrice de Radio Radio, et si je prends la lettre S et que je me dis N plus 3, à la place de S, je mettrai U, à la place de A, je mettrai C, etc. Et donc, j'aurai quelque chose d'indescriptible, d'illisible, qui ne sera absolument pas Sarah, mais qui voudra dire Sarah. Et donc, ce genre de pratique est relativement facile à décoder, parce qu'il suffit de savoir que c'est N plus 3, et j'arriverai à ce moment-là à trouver le truc. Or, les cryptogrammes de Vigenère sont beaucoup plus compliqués. C'est des cryptogrammes à clé qui sont des cryptogrammes qu'on ne peut déchiffrer que depuis le dernier tiers du XIXe siècle. Le système est à peu près le suivant. Il y a un système de lettres qui remplace d'autres lettres, mais à l'intérieur du système, on va utiliser le bon texte et on va ajouter une clé, par exemple 1, 2, 3, 4, 5, 6, 7, 8, 9, 10, etc. Et on va faire en sorte qu'on va remplacer la lettre, par exemple, du premier mot par une lettre qu'on va trouver à la place du premier mot dans le texte source auquel on va ajouter par exemple 8 ou bien 6 ou bien 5 ou bien 3 et la clé dira que c'est en deuxième position 8 ou 5 ou 6 ou 3. Il faut donc pour interpréter ce texte à la fois avoir le texte source et la clé. Donc c'est un peu compliqué à déchiffrer et évidemment il y a des formules mathématiques qui le permettent et dans le roman grâce à un repérage d'un mot très probable le texte est déchiffré. Et donc le lecteur doit lire le livre tout entier pour comprendre comment on peut déchiffrer ce cryptogramme, pour pouvoir lire enfin la première phrase. Le but du livre, c'est de lire la première phrase. Et donc c'est un livre qui est écrit pour cela. Et évidemment, cette lecture seule permet de sauver la vie d'un homme qui est par ailleurs innocent. Donc on lit le livre pour arriver à lire la première phrase. Et effectivement, cette première phrase, si on arrive à la lire, on sauve la vie d'un homme. Au fond, la tête d'un homme dépend du sens qu'on prouve dans la phrase. Il faut donc percer le secret pour sauver la vie.

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0: Allez, on va finir par une chronique littéraire. Comme ça, c'est bien, un petit livre avant de partir en vacances. C'est idéal avec ce livre Road Movie qui ressort.
1: USA, Road Movie, USA.
0: Ah, bien sûr, Road Movie.
1: Qui ressort, oui, qui était sorti en 2011 chez Hoboké et qui est une réédition à la fois corrigée, augmentée, réactualisée. Coécrit par Jean-Baptiste Toré, qu'on connaît très bien ici, et par Bernard Benoliel, qu'on connaît moins, qui a été critique au Cahier du cinéma, essayiste, et il a écrit quelques livres, notamment en 2025 est sorti, alors je ne sais pas si c'était l'ouvrage qu'il avait écrit pour les Cahiers sur Clint Eastwood, mais qui est ressorti là en gros pavé en décembre 2025 sur Clint Eastwood. Et puis, il travaille à la Cinémathèque française à Paris depuis très longtemps. Voilà. Et alors, pour ceux qui écouteront l'émission en direct jeudi à 19h, si je ne dis pas de bêtises, alors voilà, il y aura une rencontre à Ombre Blanche autour du livre à 18h. Voilà, je sais que la radio enregistre toutes les rencontres, donc vous pourrez l'écouter sur la radio. Et puis, il y aura une présentation d'un film au cinéma à l'American Cosmographe à 20h30, avec un choix fait en collaboration avec Bernard Benoliel, parce qu'il n'y aura pas Jean-Baptiste Toré. Et le film qui a été choisi, c'est Wendy et Lucy de Kelly Richards, voilà, qui est évoqué dans cet ouvrage. Et donc, alors tu parlais pour les vacances, alors c'est pas un livre de poche, hein, c'est un livre qui est un gros livre, mais bon, si vous partez en train, en voiture, à pied ou à vélo, sur les routes de France ou ailleurs, c'est, je pense, le bon livre. Et comme toujours, alors connaissant pas l'écriture de Bernard Benoliel, on retrouve par moments, me semble-t-il, quand même, le style Toré et le choix aussi des films. C'est vraiment un livre qui

0: ce livre, c'est très, très facile à lire. C'est à la fois pointu mais lisible, intelligent et intelligible. Enfin, c'est tout ce qu'on demande aussi à un ouvrage qui aborde, quand on fait un essai, je veux dire, là, en l'occurrence, sur le road movie, genre typiquement américain, même si ici et là, on peut trouver l'équivalent, même en France, je pense, voilà, qui est né aussi de l'histoire des États-Unis. Et franchement, c'est un livre d'une clarté. On peut ne pas d'accord aussi hein, sur certains thèmes abordés, comment c'est analysé. Mais je trouve que voilà, c'est un livre remarquable qui va à la fois de ce qu'a représenté le road movie. Alors, le western est très peu représenté, qui en soi... Si on parle de la conquête de l'Ouest, d'ailleurs la conquête de l'Ouest est évoquée, effectivement quand les premiers migrants arrivent et puis qu'ils vont dépasser, partir de l'Est vers l'Ouest, donc voilà, donc il y a vraiment le road movie de fait, le western est un road movie. Et effectivement, ça ne tarde pas beaucoup, mais le premier film qu'ils évoquent dans cet ouvrage, qui pourrait sembler étonnant, mais en lisant ces pages, c'est Le Magicien d'Oz. Et effectivement, c'est assez intriguant, et je comprends pourquoi il le met, parce qu'il y a une sorte de route à un moment donné dans le monde Oz, mais surtout que Dorothée cherche à quitter un endroit pour un monde meilleur peut-être. Et voilà, et donc ils expliquent tout ça, cette velléité d'aller voir ailleurs, tout en reconnaissant que bah, si on était resté, on aurait été tout aussi accompli. Il y a l'idée du road movie dans les années 70 comme un lieu plutôt d'introspection aussi d'une Amérique qui va mal. À la différence d'avant, il y avait une velléité aussi d'une Amérique, que ce soit chez Capra, avec New York, Miami ou d'autres, de faire communauté, peuple, une espèce de peut-être une image un peu idéalisée de la communauté américaine, comme s'il y aurait un seul peuple, ce qui est, je pense, pas tout à fait juste. Et puis l'Amérique qui, après, dans les années 70, c'est un côté déceptif, introspectif, où le road movie, en fait, était plus une analyse individuelle, je dirais, des personnes à la recherche de quelque chose de personnel. Voilà. Et puis, le livre va évoquer aussi d'autres choses, même le cartoon, par exemple, avec Bip Bip le Coyote, des choses comme ça, ou notamment à travers, alors c'est peut-être ça, comme n'ai pas lu la version de 2011, sur le road movie féminin. Donc, il évoque Vanda, notamment River of Glass et Wendy et Lucy de Kelly Richards. Donc, c'est vrai que Vanda, elle part sur la route, effectivement, qui est une femme qui essaie de s'émanciper, de se
1: Barbara
0: libérer.
1: Barbara Loden.
0: Voilà, et qui est vrai qu'il y a un film... sur la route aussi, et puis parfois la route elle est empêchée, comme dans Wendy et Lucy, où elle va s'immobiliser. Donc voilà, ça évoque beaucoup, beaucoup de choses. On pourrait se poser la question du road movie aujourd'hui, effectivement, depuis 20-30 ans. Et il est évoqué, donc je parlais de Kelly Richards, mais ils évoquent aussi notamment Gus Van Sant. C'est vrai que Jerry, quelque part, c'est un road movie à pied dans le désert, une quête existentielle, métaphysique. Voilà, non, c'est un ouvrage vraiment passionnant. Et comme je disais souvent, c'est vrai que trouver des essais où, quand on les lit, on n'est pas perdu, il n'y a pas un jargon universitaire...
1: on l'a interviewé plusieurs fois avec Fred et on en avait même parlé avec lui. Moi, j'en avais parlé. Il a vraiment changé son style d'écriture, je pense, Jean-Baptiste Torré. Il a quitté le côté un peu universitaire. Le Dario Argento, par exemple, qui est, à mon avis, l'un des livres les plus complexes et les moins compréhensibles qu'il a écrit. Il a changé tout ça et je trouve que là, il est, comme tu dis, il est beaucoup plus lisible, beaucoup plus compréhensif pour un plus grand nombre. Et ça reste quand même ça, le cinéma, quoi. C'est de parler quand même à tout le monde, quoi, tu vois, de pas en faire une élite absolue. Voilà, donc moi, je trouve qu'il est, de livre en livre, il s'améliore, hein, Torré, à ce niveau-là.
0: Et Benoliel aussi, je ne connais pas sa plume, donc je ne peux pas comparer. Ouais, c'est un vrai plaisir de lecture, cet essai. Et en plus, donc, remercie aussi Magnani Édition et Julien Magnani, qui est le fondateur, qu'on avait rencontré quand on avait présenté qu'il était Vertma Valley, qui était un recueil des critiques de Jean-Baptiste Torré, ouais. Et quelqu'un qui, en fait, son édition ne publiait que de la BD. De la BD indépendante, particulière, voilà, tricolorée. Et Julien, étant cinéphile, s'est lancé dans l'édition ou la réédition de certains livres, mais il a édité, notamment le dernier livre Back to the Bone sur Carpenter, écrit par Jean-Baptiste Torré. Le dernier entretien que Michel Simon a accordé, c'est à Julien Magnani dans Go West, hein, où il y a le dernier entretien que vous pouvez lire, ça commence par l'entretien de Michel Simon, et après, il a republié certains entretiens de Simon avec des réalisateurs. Donc voilà, et puis lui continue à faire des BD à côté qui sont toujours en lien avec le cinéma, notamment le dernier qui s'appelle Midnight Driver, qu'il est venu présenter à Ombre Blanche ici à Toulouse. Et comme il fait un ciné-club aussi à Paris, au Brady, où il choisit des films, on fait la même chose ici à Toulouse, et récemment, donc on a fait... en parallèle avec sa BD Midnight Driver, trouver un film, les droits, la disponibilité et tout ça. On avait passé Drive, parce qu'il y a quelques planches dans ce livre qui font penser à Drive. Donc voilà, et c'est un passionné, et ça fait du bien aussi de s'engager dans ce genre d'ouvrage. Donc cette réédition de Road Movie USA, écrit par Jean-Baptiste Thoré et Bernard Benoît aux éditions Magnani, est un très beau livre. Crier.

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4: Vendredi 7 février 2025, l'écrivain Olivier Rollin, auteur de récits, de carnets de voyage, de romans tels « Jusqu'à ce que la mort s'en suive » paru en janvier 2024 chez Gallimard, était à la librairie Ombre Blanche à Toulouse. Il était en dialogue avec Jean-Antoine Loiseau lors d'une rencontre autour d'un nouveau récit voyage illustré de ses croquis et dessins vers les îles Éparses, édité chez Verdier, sur son expédition à bord d'un navire militaire sur ces îles du canal du Mozambique sur lesquelles la France entretient des possessions essentielles à sa géopolitique. Olivier Rollin y pose son regard d'écrivain, étranger au monde maritime, ouvre de multiples réflexions drôles et désabusées sur la langue, le vocabulaire contemporain, mais aussi sur la vieillesse, la notion d'aventure, à l'ère des smartphones conquérants et du tourisme de masse.
5: Bonsoir, bienvenue à toutes et à tous. Très heureux de vous retrouver, très heureux de retrouver Olivier Rollin, dont je suis depuis très très longtemps un grand fan de ses livres. Vous êtes là, Olivier Rollin, pour une double actualité, pourrait-on dire, une nouvelle édition aux éditions Verdier, donc un nouveau livre, Vers les îles éparses. Il y a des dessins de vous, là, des oui. croquis, des très très beaux, du reste en couleur. Vous avez,
6: c'est
5: mon point de vue personnel. Ouais,
6: ouais. Moi je les aime bien, mais enfin c'est... Voilà.
5: Alors vous écrivez bien sûr
6: des
5: romans, ouais. Vous avez écrit des récits, c'est pas du rare, enfin bon, des carnets de voyage. Vous êtes auteur, alors je ne vais pas tous les citer, mais notamment de Veracruz, de Sibérie, d'un certain nombre d'autres livres.
6: Il y en a un qui m'importe
5: oui.
6: tous.
5: Oui, mais... Il m'importe tous.
6: Non, il y en a deux qui m'importent plus que peut-être que d'autres, c'est celui qui s'appelle Le Météorologue.
5: On avait eu l'occasion d'en parler ensemble.
6: Voilà. Et puis un autre très ancien qui s'appelle L'invention du monde. Voilà.
5: Et l'invention du monde, en effet. C'est... Alors, vers les îles éparses. Alors, moi, écoutez, j'ai ouvert ce livre. Je ne savais pas où se trouvaient les îles éparses. Alors, peut-être que, avant qu'on entre tous les deux dans la discussion, je me permettrais de lire un extrait. On est page 24, donc c'est aux éditions Verdier. On évoquera aussi l'autre livre, une réédition d'un livre un peu remanié quand même, que vous aviez publié il y a une quarantaine d'années, qui s'appelle « Sept villes ». Alors, sept, le chiffre sept, on parlera de ces villes un peu parallèlement, parce qu'à un moment donné, vous parlez de Pessoa dans les îles éparses. Ça nous renvoie à Lisbonne, que vous évoquez dans « Sept villes ». Ces îles éparses du sud au nord et à l'est, Oropa, Juan de Nova, Glorieuse, Tromelin, sans compter l'atoll submergé à marée haute de Bassas da India, sont un vestige de l'empire colonial. Et en tant que tel, revendiqué par Madagascar notamment, d'où la présence d'une quinzaine de militaires sur celles qui sont habitables, histoire qu'on ne nous les fauche pas par surprise. Je ne me prononcerai pas sur une question de droit international pour laquelle je suis incompétent. Mais enfin, il est certain qu'elles ont été arbitrairement séparées de Madagascar en 1960, au moment de l'indépendance de cette ancienne colonie. D'un autre côté, si j'étais une tortue marine ou un poisson corallien ou même un requin, je préférerais qu'elles restent sous pavillon français. Faute de quoi, j'aurais toutes les chances de finir à la marmite ou amputée de mes ailerons. Et on peut estimer aussi que Madagascar a des problèmes autrement graves et urgents que la reconquête de ces îlots qui ne sont ni Taïwan, ni même les Malouines. Alors ces îles éparses sont situées dans ce canal de Mozambique. Alors comment vous vous êtes retrouvé, parce que vous l'expliquez au début du livre, finalement.
6: Oui. Ouais. Bon, on m'a demandé, je suis obligé de remonter un peu loin. On m'a, je vais remonter au début. J'ai un frère qui est écrivain. Qui trouve être aussi écrivain de marine. Bon, il est lui assez maqué avec la marine nationale et beaucoup plus que moi. Mais moi, je suis assez marin aussi, mais pas bon. Et alors, on lui avait proposé et le directeur de l'école. C'est encombrant ce truc. Hein. Le directeur de l'école de guerre lui avait demandé, avait eu la bonne idée de rééditer des grands textes sur la guerre, dont la guerre du Péloponnèse de Thucydide, et lui avait demandé de faire la, à mon frère, donc de faire la préface. Et lui, ça ne le tentait pas, mais il a dit ah, mais oui, mais mon frère, en revanche, donc moi, il est très bon, il connaît les qualités de Léniste, tout ça, enfin voilà. Donc j'ai accepté de faire cette chose par esprit fraternel. Et parce qu'en effet, j'aime bien Thucydide. Bon, voilà, j'ai fait cette préface. Et après, ils avaient pas, ils m'ont dit qu'ils n'avaient pas du tout d'argent pour me payer, ce que je n'attendais pas vraiment, à vrai dire. Mais qu'en revanche, ils pouvaient me payer en nature, en quelque sorte, enfin, c'est-à-dire en m'embarquant donc, sur un bateau de la Marine nationale. Et évidemment que c'était une rétribution bien plus intéressante. Que s'il m'avait donné, je ne sais pas combien, rien du tout.
5: Ça n'aurait pas été grand chose.
6: Non, ça n'aurait pas été grand chose. Ouais.
5: Ouais. Vous vous retrouvez donc à partir sur le Champlain, c'est ça, c'est le nom de ce navire.
6: Oui, oui, c'est un assez petit bateau qui fait 65 mètres de long, oui, c'est pas grand. Et il y a 25 hommes d'équipage par là, hommes et femmes. Et c'est un bateau qui est basé à La Réunion et qui sert, on en a parlé récemment au moment du cyclone à Mayotte. Bon. C'est un bateau qui n'est pas du tout un bateau armé, quoi. C'est un bateau qui sert à trimballer des vivres, qui sert pour justement en cas de cyclone, de machin, de tsunami, de famine, de maladie, d'épidémie. Enfin bon, c'est un bateau, comment dire, de service, quoi. Voilà. Bon. Donc j'étais embarqué là-dessus à partir de La Réunion pour aller. Alors là, sa tournée consistait à ravitailler les 15 soldats par île qui sont là à rien faire, mais à empêcher en effet qu'on nous les pique. Voilà. Donc, mais il faut les ravitailler parce qu'il n'y a rien. Enfin, d'abord, il y a très peu de choses, et puis enfin, il n'y a pas d'eau, par exemple. Et puis d'autre part, il est en effet strictement interdit. Alors là, c'est vraiment ultra protégé, quoi, de tirer un oiseau ou de manger une tortue ou de pêcher, même de pêcher, on n'a pas le droit de pêcher, etc. Bon, donc tout le ravitaillement vient par bateau et également tous leurs déchets est rembarqué sur le bateau. Voilà. Donc c'était ça notre mission.
5: C'est vrai que, et du coup, est-ce que vous embarquez donc, est-ce que l'idée de vous commencer à prendre des notes, comment se fait un petit peu le déroulement du processus d'écriture? Parce que c'est vrai que ça donne au final un livre qui est en effet un voyage dans ces îles éparses, mais c'est aussi très intéressant sur les rapports que vous allez entretenir vous-même en tant qu'écrivain invité avec cette jeune génération, parce qu'ils sont tous très très jeunes, hein, sauf peut-être le commandant qui est un peu plus âgé, mais bon, enfin,
6: il y a
5: une sorte de huis clos, comme ça, on se retrouve.
6: Il a 35 ans, oui. Alors, pardon, votre question. Oui, ben oui, je prends des notes parce que ben d'abord, j'ai rien à faire. J'ai absolument rien d'autre à faire. Et puis c'est mon habitude de prendre des notes, enfin, spécialement quand je suis dans des circonstances un peu inattendues, enfin, un peu inhabituelles. Donc je prends des notes. À vrai dire, quand je suis rentré, c'est assez curieux, parce que quand je suis revenu de ce périple, j'ai même pas relu, je les avais encore en tête, mais je me suis dit qu'il n'y avait rien à en faire, qu'il ne s'était rien passé de particulier, enfin que, bon, que c'était, voilà, tant pis, ça servait à rien, quoi. Et puis... un an plus tard, au cours de l'été, je ne sais même plus quand, maintenant on est en 2025, l'été 2023.
5: C'est en 2022.
6: Le voyage, c'est tout début 2022. Et pendant l'été 2023, n'ayant de nouveau rien à faire, j'ai relu ces carnets. Et je me suis dit, mais si, il y a quelque chose de l'ordre qui jette pas la poudre aux yeux, quoi, qui est un peu modeste. Enfin, voilà, je peux faire en suivant d'assez près mes notes, je peux faire quelque chose qui mérite d'être lu. Voilà. Et donc, mais ça n'a pas été, voilà, j'ai pas été immédiatement convaincu que j'étais en train de faire un petit livre, voilà, qui pouvait intéresser des gens.
5: c'est en fait une. Vous découvrez finalement la vie des marins. En fait, vous dites à un moment, c'est des marins qui vivent beaucoup dans l'imaginaire. Finalement, il y a tout un des passages intéressants sur le lexique des marins, aussi sur le vocabulaire, des termes un peu techniques, la routine aussi, les rituels aussi à bord, les exercices qui ponctuent finalement la vie quotidienne. Tout ça est intégré assez magistralement dans le livre. Ça fait une sorte de bascule comme ça. Il y a une réflexion un petit peu sur l'écriture aussi au passage, sur la littérature, sur les livres aussi que vous empruntez à la bibliothèque.
6: Parce que je lis beaucoup aussi. J'avais emporté des bouquins. Alors comme je suis un type un peu attardé, je connais l'usage des machins, des tablettes, etc. Enfin, ça m'est arrivé déjà dans des voyages, en Chine par exemple, ça m'était arrivé de charger des livres sur un machin qui s'appelle Kindle, je crois, ou un truc comme ça. Mais je n'étais pas satisfait de cette lecture. Enfin bon, bref. Donc j'ai emporté des livres en vrai, quoi, en papier. Mais évidemment, ça pèse assez lourd. Donc j'en avais pas tellement, mais j'avais quand même une dizaine de bouquins, quoi. Et puis assez vite, je les ai épuisés. Donc il y avait une toute petite bibliothèque à bord, extraordinairement disparate. Avec surtout des croûtes, enfin des machins absolument mauvais. Bon. Mais aussi quelques livres. Alors quelques livres en général que je connaissais. Par exemple, j'ai relu Lord Jim, qui est pour moi un des grands romans. Bon, je l'ai relu à bord. Et puis il y avait des livres même tout à fait surprenants, parce qu'il y avait je ne sais plus quel livre d'ailleurs, d'Anna Arendt, par exemple, bon, qui voisinait avec vraiment des conneries, quoi. Et voilà, bon. Donc, j'écrivais, je lisais, et puis je parlais avec eux quand même, faut pas exagérer. Ouais, mais
5: non, j'ai pas dit le contraire. Oui. Parce que du coup, c'est ça qui est assez beau dans le livre aussi. C'est un livre un petit peu aussi qui nous montre que parfois on peut bien se sentir. Vous le dites à un moment avec finalement des gens peut-être avec qui dans la vie quotidienne vous ne partageriez pas forcément grand-chose, mais là il y a une sorte de solidarité, de chaleur, d'échange. Je crois que un des premiers personnages qui apparaît, qui vit à bord du bateau, a un côté très plutôt enthousiaste, positif, content de son sort. Et vous dites ça fait du bien finalement de.
6: Oui, ils étaient extraordinairement différents de moi et surtout ils me considéraient moi comme un être extraordinaire. Différent, ce qui était quand même, c'est une expérience, quoi. Mais enfin, ils avaient, plus exactement, d'abord, ils n'avaient jamais vu un écrivain, évidemment. Bon, et puis en vrai, quoi, je veux dire. Bon, et donc le premier truc, d'ailleurs, était assez marrant parce que je raconte, bon. Le premier matin, ils arrivent tous, là, comme ça, je suis à bord, alors lever des couleurs sur la plage arrière, tous les mecs 25, là, on leur fait un peu, on raconte ce qui va se passer, enfin, l'officier en second, c'est une femme, et puis, bon, ils se mettent à la fin, ils se mettent au garde à vous, etc., et moi, je ne savais pas quoi faire, je n'allais pas me mettre au garde à vous, mais je ne voulais pas non plus faire, dès le début, le type qui n'est pas dans le coup, quoi, et puis j'avais vaguement prévu comme ça dans ma tête un petit discours pour leur expliquer pourquoi j'étais là. Et puis, comme je le dis, je me rends compte que je suis pas dans une librairie et que ils auraient été très surpris que je prenne la parole en leur expliquant Thucydide et tout ça. Donc j'étais un être un peu bizarre et surtout un être infiniment bizarre parce que quand même des gens aussi vieux que moi, ils en avaient déjà vu dans la rue, etc. Mais à bord du bateau, jamais. Bon. Et c'était une stupeur permanente pour eux, quoi. Et au début, extrêmement angoissé, parce qu'ils pensaient naturellement que j'allais me casser la gueule, me briser la jambe et tout ça. Après, ils ont vu que finalement, c'est maintenant que j'ai caché. S'ils me voyaient maintenant, alors là, ils se diraient, on a eu raison, oui. Mais ils étaient, comment dire, très gentils, hein, je dirais, ils n'étaient pas agressifs du tout, mais oui, dans un état un peu de stupeur et d'anxiété vis-à-vis de moi, quoi. Et évidemment, je n'étais pas sans me rendre compte que je devenais vieux. Ce n'est pas une découverte, mais c'est la première fois que je me trouvais en huis clos, comme ça, avec des gens qui avaient tous l'âge d'être mes petits-enfants, ou pour les plus âgés, mes enfants. Bon, et c'est la première fois que j'étais comme ça, l'objet de cet étonnement permanent, etc. Donc c'était une chose qui était, qui était qui me faisait marrer de temps en temps, parce que je voyais que j'étais quand même mieux que ne s'imaginait, enfin plus amariné, etc. Mais d'autres fois, qui m'énervait un peu quand même, bon, il faut bien le dire. Oui. Alors je sais plus quelle était votre question, c'est pas ça du tout, mais enfin bon.
5: Mais en fait, il y a une sorte de double voyage finalement dans ce livre. Il y a un voyage vers.
6: Oui, oui, non, il y a un voyage vers des lieux très étranges et où et personne ne peut aborder, puisque d'abord, il n'y a pas de raison d'y aller. Et puis, en plus, c'est des territoires, il faut demander l'autorisation aux terres australes françaises, etc. Enfin, bon, bref. Bon, donc, c'est vers des lieux très exotiques, c'est ça le premier voyage. Mais le second voyage, c'est le voyage vers la considération du fait que je ne suis plus du tout dans le même monde que ces jeunes gens de 35 ans. Donc, vers ma vieillesse, disons. Voilà.
5: Mais quand même, le commandant vous lit, puisque à la passerelle, oui. Le commandant, assis sur son trône, lit le météorologue que je lui ai dédicacé. Le navire avance sous pilote automatique. Le matelot Borges est assis au pupitre des commandes, devant le joystick qui tient lieu de barre. Les divers voyants, les écrans qui contrôlent la marche, le pas des hélices, le traceur GPS, où s'affiche sur la carte la position et la route, le cercle bleu nuit du radar, où la côte sud-ouest de Madagascar dessine à droite une épaisse ligne dorée, la synthèse propulsion où se lisent les données des machines. Le matelot Borges lit, elle aussi, un livre qui appartient, je crois, au genre dit comédie romantique, « Noël au bord de l'eau », de l'auteur anglaise Jenny Colgan. Je lui demande si c'est bien. Elle me répond que oui, avec un merveilleux sourire. Je me demande pourquoi je n'écris pas des livres susceptibles d'être lus par des lectrices comme le matelot Borges. Le commandant a terminé, le météorologue. C'est effrayant, me dit-il, comme les sociétés se plient à la folie de maîtres violents, Staline, Hitler, Pol Pot. Il lui arrive de s'interroger sur la fonction militaire. N'ajoute-t-elle pas à la violence? Mais chez nous, ce n'est pas le cas, se rassure-t-il. Le fait est que la micro-société formée par l'équipage sur ce bateau, en tout cas, paraît à la fois plus disciplinée, mais aussi plus représentative des différentes composantes de la population, plus solidaire, voire amicale, que bien d'autres collectivités, plus motivée aussi. La question du sens de ce qu'on fait, devenue si prégnante, ne semble pas obsédante à bord. Personne ne doute, semble-t-il, de l'utilité de son boulot. Bien des choses, un gouffre générationnel surtout, ont fait que j'ai souvent eu l'impression d'être un étranger sur le Champlain. Mais je me sentais en accord avec cette façon de vivre en commun. À l'extérieur, un type dont je n'ai encore repéré ni le nom, ni le grade, c'est, je m'en rendrai compte plus tard, le chef mécanicien, passe et repasse autour de la passerelle en petite foulée. Il fait son jogging vespéral en parcourant inlassablement tous les ponts du bateau, montant et descendant les échappées. Le sillage au crépuscule, peau de panthère, verdâtre sous un ciel gris-rose. Voilà, pour donner un peu une idée de cet univers, finalement. Et de ces...
6: Oui, mais le fait est que donc eux me considéraient avec une stupeur amicale quand même. Mais moi, je les considérais avec... moins de stupeur parce que c'était prévisible, mais je veux dire, ils étaient, leur imaginaire, leur monde culturel, quoi, était absolument à
5: l'univers.
6: Oui. Il n'y avait pas de contact, quoi. Bon, ce qui les amusait, c'était des espèces de jeux sur des consoles, etc. Enfin, des machins comme ça. La plupart n'avaient jamais lu un livre, pas le commandant. Bon.
5: Ils lisent, regardez.
6: Oui. Non, mais bon, mais enfin, disons que c'est... Voilà, on n'était pas du tout, de ce point de vue-là, donc moi aussi, je les regardais avec... mais en même temps, il est vrai que je trouvais assez bien leur façon de vivre. Voilà. La hiérarchie était très peu marquée. Tout le monde est habillé pareil, etc. Tout le monde se tutoie. Bon, c'est un petit truc, hein, donc il y a 25 personnes. Voilà, ils sont... oui, en effet, ça me plaisait qu'ils soient... Ça me plaisait qu'ils ne râlent pas tout le temps, je veux dire, pour dire les choses. Je trouvais que non, ils avaient le sentiment que ce qu'ils faisaient était utile et c'était assez reposant, quoi. Et voilà. Non, je les ai trouvés sympathiques. Plus peut-être qu'eux ne m'ont trouvé sympathique, j'en sais rien.
5: Ça, vous n'êtes pas...
6: Oui, non, j'en sais rien, mais enfin, je pense qu'ils étaient... Quand j'ai débarqué, finalement, j'ai débarqué à Mayotte, je pense qu'ils étaient un petit peu soulagés, quand même. Bon.
5: Et puis, ça faisait découvrir, finalement, d'un monde, je le disais d'entrée de jeu, de ce monde assez branché sur l'imaginaire, finalement, ce monde...
6: Oui, enfin, l'imaginaire, c'est-à-dire...
5: Largement...
6: Une part...
5: Point commun avec les comédiens. Vous dites. Ouais.
6: Oui, c'est ça, oui, parce qu'en effet, la vie à bord, c'est... La journée est rythmée par des exercices qui reproduisent les conditions d'un incendie, d'une attaque par des pirates, je ne sais plus quoi encore, même d'une évacuation du bateau qui aurait été, je ne sais pas, pour telle ou telle raison. Bon, donc on n'arrête pas d'un homme à la mer, etc. Donc on n'arrête pas de mimer des situations imaginaires pour le cas où elles deviendraient réelles. Mais c'est vrai que tout d'un coup, je me suis dit, c'est un peu comme des comédiens, parce que donc voilà, hop, un homme à la mer, alors on balance un truc qui n'est pas un homme, évidemment. Et puis, bateau manœuvre, etc., pour le rattraper. Et puis après, on joue une pièce, quoi. Et puis après, on fait le bilan. On se réunit et puis on fait le bilan, comme j'imagine les comédiens, peut-être pas tous les soirs, mais enfin, dissèquent un peu les représentations, quoi.
5: Découverte d'un vocabulaire aussi, d'un lexique.
6: Non, ça, oui, mais
5: ça intéresse l'écrivain aussi.
6: Oui, mais c'était pas vraiment une découverte pour moi parce que.
5: Une redécouverte.
6: Oui, voilà, parce que je suis un peu marin, enfin pas marin sur des bateaux de guerre, mais enfin sur des voiliers, etc. Et bon, je connaissais le. Non, il y a des mots spécifiques en effet à la marine nationale, bon que je connaissais pas, un escalier en effet, l'escalier qui ressemble plus à une échelle qu'à un escalier, enfin qui est assez raide, c'est pour ça qu'ils avaient peur que je me casse une jambe et tout. Ça s'appelle une échappée. Bon, ça, il faut le savoir. Bon, mais enfin, sinon, le vocabulaire technique des ancres, des machins, des guindos, tout ça, barbotin, tout ça, je connaissais. Bon.
5: Aussi de très belles évocations poétiques aussi, alors notamment à travers la couleur bleue, allusion au poème de Rimbaud, Le bateau ivre, hein, les bleuités délire,
6: oui.
5: Et donc aussi et ça, c'est des choses que vous écriviez sur place, enfin, je veux dire, à mesure de l'avancement du bateau.
6: Alors, la page sur le bleu, je ne sais plus, peut-être pas. j'ai dû écrire dans mon carnet que je n'avais pas de mots à ma disposition pour dire la radiance et la variété des bleus. Bon, j'ai dû écrire ça, mais je ne pense pas que cette page-là sur les bleus, là, elle est assez écrite quand même. Ça, je pense que j'ai dû l'écrire après coup, quoi. Oui.
5: Une interrogation aussi sur la capacité des mots à exprimer, finalement.
6: Oui, bleu, c'est... c'est vraiment c'est un peu simple pour ça va pas, quoi. Bleu, d'accord, ça veut dire que c'est pas noir, mais c'est tout, quoi.
5: C'est aussi un livre qui nous ramène dans le temps, qui nous fait remonter aussi le temps et qui aborde les questions de l'esclavage, du colonialisme, à travers notamment le cas du Nil précisément. Il y a cette dimension aussi historique présente aussi dans le roman
6: Oui, j'ai été surpris en effet d'apprendre que une des îles sur laquelle nous avons fait escale, là, celle qui s'appelle Juan de Nova, avait été le lieu d'une compagnie pratiquement esclavagiste, quoi, en plein cœur du XXe siècle, puisqu'elle a été dissoute en 1968. Et il y avait donc là une compagnie qui s'appelait Compagnie des îles Malgaches, je crois, et qui exploitait le guano. Bon, le guano, vous voyez ce que c'est. Et il y en a des quantités prodigieuses, parce qu'il y a des quantités prodigieuses d'oiseaux de mer. Et puis aussi le copra. Bon. Et donc ce type, enfin le patron de cette entreprise, qui s'était fait construire une maison qui s'appelait... je sais pas, reflet de France ou un truc comme ça, ou un machin comme ça, enfin bon. Et bon, et comme certains personnages de Stevenson, il paraît qu'il quand il était là, il y dînait en smoking et tout ça, il se faisait servir par des serveurs en nœud papillon, enfin bon. Coin de France. Voilà. Et avec tout ça, c'était un esclavagiste. C'est-à-dire qu'il recrutait des travailleurs à l'île Maurice, aux Seychelles, etc., qui ensuite étaient évidemment sur cette île entièrement sous sa... Il y avait une milice pour maintenir l'ordre, quoi, si je puis dire. Il y avait des châtiments corporels, il y avait une prison, etc. Enfin, de toutes choses absolument privées, échappant à la loi. Voilà, il y avait un système de paiement qui était grosso modo le péonnage, quoi. Enfin, c'est-à-dire qu'ils devaient acheter tout, évidemment, au magasin, donc ils étaient endettés en permanence. Enfin, bref, un système à peu près esclavagiste, sans le mot, jusqu'en 1968. Oui. Et alors, il subsiste quelle donc la ruine de cette maison. Et là, c'est ce petit dessin que j'ai fait là.
5: Pas mal de dessins
6: Et puis, enfin, quelques vagues petites épaves industrielles. Mais enfin, ce n'était pas une industrie quand même énorme, hein, mais il y a encore des petits wagonnets, etc., qu'on trouve dans la brousse. Là.
5: Voilà. Alors, c'est vrai qu'il y a aussi il y a beaucoup d'humour dans ce livre aussi. Hein. Bon, il y a une distanciation aussi. C'est un livre attachant aussi par les rencontres que vous faites. Aussi, à un moment donné, vous êtes obligé de faire une escale, je ne sais plus où c'est, à Durban.
6: Durban,
5: et après, vous allez dans une espèce de station
6: du
5: balnéaire. Un moment, finalement, de pause, de vacances, où là, c'est peut-être le moment où on peut observer, on n'a pas grand-chose à faire.
6: J'avais encore moins à faire que sur le bateau, oui. Non, et puis surtout, à Durban, j'étais très emmerdé parce que c'est une ville très dangereuse. Bon,
5: ça vient du reste.
6: Voilà, on nous a prévenu avant de débarquer qu'il ne fallait pas s'y promener seul. Or, ma situation faisait que je m'y promenais seul parce que les autres, si j'avais voulu aller avec eux, bien sûr qu'ils m'auraient, ils m'auraient emmené avec eux. Mais simplement, leur divertissement, etc., était tellement différent des miens que moi, ça aurait été un peu un calvaire pour moi, et pour eux aussi, d'avoir ce vieil intello attaché à leur pas, etc., ils n'auraient pas aimé. Bon. Donc je me promenais tout seul dans Durban, à pied, à la fin, j'avais trouvé un petit minibus, là. Et bon, ce qui était, paraît-il, dangereux, bon, enfin, il ne m'est rien arrivé, en tout cas. Et puis surtout, je n'avais rien à faire, quoi. Il faisait très très chaud, j'avais rien à faire. Et à la fin, paresse, quoi. Parce que comme l'escale se prolongeait, je suis allé dans une espèce de station balnéaire
5: en Mlanga.
6: Mlanga, oui, limite, enfin au nord de Durban, où j'étais comme j'étais tout à fait hors de mon milieu naturel, voilà.
5: Bien sûr, ponctué de références à des livres. Vous lisez beaucoup la vie de Rancé de Chateaubriand?
6: Non, c'est en fait, j'avais essayé plusieurs fois. Et en effet, il se trouve que je me souviens que j'avais essayé de lire ce livre à Moscou. Autrefois, j'ai beaucoup voyagé en Russie, et puis j'avais oublié le livre à Moscou. Et donc, j'ai fini par lire La vie de Rancé à bord. Je l'avais emporté avec moi. Inutile de dire qu'il n'était pas dans la bibliothèque du bord.
5: Oui. Et puis, aussi des références, ce qui nous permettra peut-être de passer ensuite, peut-être on verra, mais à cette ville, à un moment donné, vous avez référence à Pessoa.
6: Parce que je m'ennuyais, franchement, à Durban, mais simplement, je me disais, je vais quand même pas rester toute la journée dans ma cabine ou à faire le tour du bateau où il n'y avait plus personne. Enfin bon. Donc il faut sortir quand même, il faut marcher, mais marcher pour aller où? Bon, alors je regardais sur la carte et puis enfin bon. Et puis, et c'est après cela, bien après cela, que tout d'un coup je me suis souvenu que Fernando Pessoa avait passé son enfance à Durban, puisque sa mère, qui était veuve, avait épousé le consul du Portugal à Durban. Et donc, il doit subsister des lieux de l'enfance de Pessoa. Je crois en tout cas que, par exemple, l'institution religieuse où il était élève existe toujours. Le consulat du Portugal où il habitait existe toujours, etc. Donc, j'aurais pu. Voilà, ça, c'est un divertissement.
5: Réminiscence.
6: Un divertissement qui n'aurait pas intéressé du tout les membres de l'équipage.

0: C'est réorganiser un petit peu les choses ou est-ce que c'est
1: Non, très
0: vous
1: peu.
0: remettez dans le voilà,
1: Non,
0: vous gardez le
1: extrêmement
0: même
1: peu.
0: ordre?
1: Oui, j'ai gardé le même ordre. Et même, j'ai quand même, si j'ai un peu réécrit, je dis par exemple ce passage-là sur la couleur bleue, là, je pense que j'ai dû l'écrire après. Mais c'est quand même, de tous les livres que j'ai écrits, celui qui est le plus proche des notes prises sur le motif, quoi.
0: Avec aussi un livre sur la nature, aussi sur des rapports aussi très importants sur le monde animal. Dans une île, un moment, vous subissez une attaque de Stern,
1: Non, non, oui, c'est
0: enfin
1: pas
0: plus
1: une
0: ou
1: attaque,
0: moins.
1: c'est
0: Enfin, oui.
1: moi qui l'ai. Oui, il y a des quantités d'oiseaux de mer, enfin de ces oiseaux de mer, notamment qui s'appellent des sternes. Alors j'ai lu dans un ouvrage ornithologique que l'espèce de nuage quasi permanent, comme ça, il doit y avoir 200 000 de ces oiseaux. Enfin, en tout cas, ça fait un vacarme absolument incroyable. Et je me suis aventuré jusque ce que je voulais voir, quoi, jusque sous l'endroit où il y avait ce nuage. Enfin, c'est très grand, hein, mais enfin, à une extrémité de l'île, il y avait. Et c'est moi qui l'ai dérangé, en fait. Bon, donc elles m'ont essayé de m'intimider, quoi. Mais j'arrivais assez bien, d'ailleurs, en piquant sur moi et en faisant une ressource, comme on dit, les avions, à 1 mètre de mon visage. Et donc, j'ai pas traîné là. J'ai pas traîné là, d'une part, parce que j'avais un peu les jetons qu'elle me crève un œil, ou j'en sais rien. Et puis, d'autre part, parce que je me rendais compte que je les dérangeais. Donc, il fallait pas.
0: Donc, vraiment
1: Mais enfin, il y a une vie animale absolue. Ça, c'est vrai que c'est enthousiasmant, quoi, de voir, c'est des bouts de terre, de rien, qui font quelques kilomètres de long et de large, quelquefois moins même. C'est même pas de la terre, d'ailleurs c'est du sable, c'est du corail. Bon. Et là-dessus, il y a enfin sur certaines, en tout cas une végétation magnifique, mais surtout donc voilà, des centaines de milliers d'oiseaux,
0: Poissons et
1: des
0: poissons.
1: insectes, des poissons extraordinaires. Enfin, c'est enthousiasmant, c'est vrai, de voir la profusion de la nature quand on l'emmerde pas, quand on la laisse, quand on ne la détruit pas, quoi.
0: Tout ce que je dis là, autant le préciser, est purement émotif, relevant sans doute même du fantasme. Je sais que ces néphiles et même les murènes et compagnie jouent le rôle dans l'immense symphonie du vivant dont je suis, dans la mesure modeste de mes moyens, un défenseur. Mais on a le droit de ne pas les apprécier pour autant, non? Et cette symphonie, Juan de Nova, est un lieu privilégié pour en admirer la puissance et la variété confondante. Comment ce minuscule bout de terre, même pas de terre en vérité, à peine 5 km², émergé de corail et de sable, peut-il accueillir un tel foisonnement d'espèces différentes? Ces arbres, ces plantes, d'où viennent-ils? Quels vents les ont semés au milieu de l'océan? Ces poissons aux couleurs et aux dessins extravagants, ces tortues marines, ces crustacés biscornus, ces grands papillons migrateurs, des danaïdes ocrées qui ne doivent pas tellement aimer les néphiles, elles non plus. Ces araignées, oui, allons jusque-là. Profusion inouïe, foule enivrante de formes, ces oiseaux, frégates, fous, hérons cendrés, d'autres dont j'ignore le nom, celui-là par exemple, un cardinal, rouge et noir, jacassant au milieu d'un bosquet de lantaniers aux fleurs jaunes et rouges, à l'odeur poivrée, et surtout les sternes fuligineuses qui tournoient par centaines de milliers au-dessus de l'île du côté du phare. Marchant dans cette direction sur la piste sableuse, j'ai d'abord l'oreille envahie par quelque chose comme la rumeur que ferait au loin un congrès mondial de cigales. Puis, à mesure qu'on s'approche, le vacarme s'amplifie en même temps qu'il se divise infiniment en grains de son strident, aussi serrés que grains de sable, de plus en plus assourdissants. Et bientôt, on est entouré, assailli par un piaillement gigantesque, un tourbillon de cris. On est sous le nuage vivant. Pas sous ce nuage, non. Dedans. Car les sternes piquent sur moi, me frôlent, m'évitent, cabrent, font des loopings au ras de ma tête. Mécontents de ma présence, elles doivent voir en moi quelque chose d'aussi déplaisant qu'une énorme araignée. Elles cherchent à m'effrayer et y réussissent d'ailleurs assez bien. Je me dis que si elles visaient mes yeux ou se mettaient à quelques dizaines sur moi, j'aurais du souci à me faire. Des petits, tout noirs, rampent sous la végétation parmi les plumes et les fientes innombrables, poulaillers géants. Je vais jusqu'à une plage, farine et turquoise fauchées à toute vitesse en tous sens par l'ombre des ailes, où rouille l'épave d'un bateau de pêche coréen, puis me hâte de dégarpir, conscient

0: que je gêne. Mais, je le dis à ma décharge, aucune indication ne m'avait dissuadé de m'aventurer jusqu'à cette aérienne république des sternes. On évoquait Pessoa, Lisbonne, ça va peut-être nous permettre de passer, si je puis dire, à cet autre très très beau livre que vous rééditez donc aujourd'hui, 40 ans après, sur cette ville, donc, dont Lisbonne, mais il y a également Buenos Aires, Trieste,
1: Alexandrie,
0: Leningrad,
1: oui,
0: et la Havane, et Prague.
1: Voilà.
0: Et pourquoi c'est donc cette nouvelle édition remaniée 40 ans après?
1: Ça, je leur en suis très reconnaissant. C'est les éditions Verdier qui ont eu envie de ça, qui m'ont suggéré ça. Et j'en suis content, alors que j'avais fait disparaître complètement ce livre, l'édition originelle qui s'appelait Cette ville, bon, donc, qui a paru il y a une quarantaine d'années, oui, en effet, aux éditions Rivage, et je ne la faisais même plus paraître dans mes bibliographies. Voilà. Je l'avais démembré, j'en avais publié un article ici, un article là, etc. Et donc, les gens de Verdier ont eu envie de... D'abord, se sont souvenus de ce livre, ont eu envie de le rééditer. Bon, je me suis dit, tiens, pourquoi pas, oui. Et puis, oui, finalement, ça m'a semblé une chose possible. Je l'ai un tout petit peu remanié, mais pas beaucoup. J'ai fait une préface à la préface, parce que, évidemment, 40 ans après, enfin, ce sont des portraits de ville à travers leurs écrivains, bon, ou à travers certains de leurs écrivains. Mais bon, les écrivains n'ont pas changé. Mais les villes, en revanche, voilà, quand je suis allé à Prague, par exemple, alors Prague, évidemment, c'est Kafka, mais Prague était à l'époque une ville absolument sinistre, qui était après la... oui, le 68, bon, et qui était sous la botte, quoi, de l'Union soviétique. Donc voilà, Leningrad, alors c'était Leningrad, s'appelait Leningrad d'abord, et puis commençait un tout petit peu à s'ouvrir un peu, quoi. Et c'était sous Gorbatchev. Bon, maintenant, comme vous le savez, personne ne va plus à Leningrad, qui s'appelle maintenant Saint-Pétersbourg. Moi, j'y suis allé beaucoup, mais avant Poutine. Enfin bref. Bon, donc le monde a complètement changé, quoi. Et à vrai dire, ces petits récits, ces petits portraits de ville, je pense qu'ils, enfin, peut-être ils ont un intérêt parce que, à cause des écrivains que j'évoque, etc. Mais aussi parce que, d'une certaine manière, c'est une espèce d'instantané du monde il y a 40 ans. Enfin, on voit un peu tout le temps qui a passé, quoi.
0: Et vous écrivez aussi dans la préface, vous dites en fait que vous remarquez qu'à l'époque, vous aviez peut-être une tendance par rapport à votre style, le style qui était le mien à l'époque, je m'en suis un peu éloigné. Il me semble que je voulais trop faire le malin. Oui. C'est un défaut courant sans doute dans les débuts littéraires.
1: Oui, oui. Quand j'ai commencé à écrire, assez longtemps pensé qu'il fallait qu'il y ait quelque chose d'ésotérique dans la littérature. Le titre de mon premier livre, c'est le titre d'un poème en prose de Mallarmé. Phénomène futur. Donc c'est dire, voilà, Mallarmé, on ne sait pas. Je pensais que la littérature, pour être digne, devait avoir quelque chose d'ésotérique, donc d'obscur. Enfin,
0: oui,
1: bon,
0: ça, oui.
1: Voilà. Et les auteurs que je disais à l'époque, je me souviens par exemple d'un Italien que je lisais en traduction, qui est Carlo Emilio Gadda, bon, un livre qui est La connaissance de la douleur.
0: L'affreux passif de la rue des Merles aussi.
1: Pardon ?
0: L'affreux passif de la rue des Merles, c'est pas Yves Gadda, ça non, je confonds, non. C'est l'affreux passif
1: de la rue des Merles. Si, l'affreux passif, oui, c'est lui aussi, oui. Enfin bref. Et puis, donc j'écrivais, je me forçais un peu parfois à être un peu obscur. Voici, enfin, entre deux formulations, la plus obscure me paraissait la plus digne. Et d'autre part, j'aimais bien aussi, en effet, faire le malin, c'est-à-dire montrer que j'étais capable d'exercices extraordinaires, de faire des allitérations que n'eût pas renié Hugo, etc. Voilà. Bon, donc, tout ce côté-là, je m'en suis éloigné, oui, bien sûr.
0: C'est très frappant dans Les Îles Éparses, qui est justement, pour revenir à votre livre, qui est en effet qui est plutôt dans la, dans la simplicité,
1: oui, enfin,
0: dans
1: la pureté, oui, certaine limpidité. Oui, oui, enfin, oui. Maintenant, je ne dédaigne plus la limpidité. Je ne dis pas non plus que c'est l'idéal du beau dans l'écriture. Mais enfin, il y a une beauté dans la une beauté simple, quoi.
0: Excuse-moi, est-ce que papa, vous l'écrivez en même temps, donc Olivier Rollin, au début du livre, là, dans cette ville, c'est un peu finalement des parallèles que vous faites entre les villes, un peu le côté parfois mystérieux de la ville, le côté labyrinthique, les bifurcations, les... Voilà, vous faites un peu un rapprochement avec certains romans. Il y a vraiment pour le coup là un parallèle et un lien très, très fort entre les deux. Et là, quand vous évoquez Buenos Aires à travers les figures d'écrivains.
1: Oui. Oui, l'idée de ces c'était des reportages. Enfin, c'était une revue assez chic qui a disparu maintenant, autant que je sache. En tout cas, sous sa forme d'autrefois. Et le type qui l'avait fondé était un ami, je le connaissais, et donc je lui proposais de faire des portraits de villes à travers des écrivains. Mais donc l'idée, c'était toujours de qu'il y a une relation forte, une relation de création mutuelle, presque, on peut dire, parce que entre une ville et les œuvres qui y sont nées, quoi. Et une relation dans les deux sens, parce que, je sais pas, Buenos Aires a fait naître Borges, bon, mais les récits de Borges font qu'on voit Buenos Aires d'une certaine façon, bon.
0: On peut dire la même chose peut-être pour Trieste, pour
1: oui, pour Svevo à Trieste, oui, etc. Oui, voilà.
0: Bon, mais ou Joyce aussi. Enfin, oui. Et aussi le côté, ce qui est intéressant, c'est, et là on rejoint aussi cet aspect aussi, laisser des traces, parce que ces villes, ce sont des villes évidemment qui sont porteuses, si je puis dire, de passé, d'histoire, qui sont, vous écrivez, grevées de passé, je crois. Et là, il y a ce côté, vous allez sur place, retrouver un petit peu...
1: Oui, oui. Ce sont des villes, oui, ce sont des villes, à vrai dire, toutes plus ou moins... Ça n'était pas plus ou moins décadente. Disons que dans les grandes heures sont plutôt derrière elles, quoi, voilà. Ça n'était pas exactement mon propos, mais je suis bien c'est sans doute un tropisme que j'ai, quoi, parce que quand je parle des grandes heures, je veux dire les grandes heures littéraires, Buenos Aires, les grands écrivains que nous avons lus, c'est plutôt le Buenos Aires de l'entre-deux-guerres ou de l'immédiate après-guerre, etc. Alors Alexandrie est sans doute beaucoup plus vivante maintenant qu'elle ne l'était du temps de Derelle ou de Cavafy. Mais enfin, disons que ce qui est pour nous la gloire littéraire d'Alexandrie, c'est quelque chose de passé. Et pareil pour Prague, etc. etc. quoi. Donc c'était, il y avait un côté un peu... oui, de saluer un passé qui ne reviendrait plus, quoi.
0: Oui, puis avec aussi peut-être une évolution maintenant, c'est certaines villes qui sont devenues un peu... Enfin, peut-être vous ne l'écrivez pas, mais je le crois aussi le percevoir en creux, qui pour certaines sont devenues tellement touristiques aussi. Je pense qu'on perd un peu... Enfin, voilà, en même temps, on est touriste hein, quand on y va.
1: Oui, on est touriste quand même. Voilà, mais oui. Il y a quand même ce côté... Oui, c'est sûr que j'aurais pas envie de retourner à la Havane ici. J'aurais bien y retourner quand même si on me le proposait. Mais enfin, je serais sans doute choqué par... j'imagine que c'est devenu une ville touristique et en même temps, enfin bref, avec tout le contraste que...
0: Oui, c'est ce que vous dites à propos dans les îles Éparses, quand à un moment vous faites escale aussi à Umlanga, là, vous dites que c'est pas du tout votre truc de faire du tourisme, non. Comme ça, on sent que vous êtes pas très loin de...
1: Non, oui, je n'ai jamais été, je crois jamais, j'ai jamais été... ou en tout cas, je ne me souviens pas, dans un endroit... si, quand même, ça a dû m'arriver une fois ou deux en vacances, mais encore, je n'ai pas souvenir. Enfin, je vais toujours quelque part pour faire quelque chose, en général pour écrire, ou pour me documenter, ou pour faire des conférences, ou des choses comme ça, mais enfin, plutôt en général pour écrire, pour me documenter, quoi. Mais je suis jamais allé simplement pour me balader, bon.
0: C'est à propos de Leningrad, enfin de Saint-Pétersbourg, parce que maintenant, remarquez, bon, c'est à nouveau Saint-Pétersbourg, ouais, le nom. Je ne sais pas qui vous dit ça dans le texte. Pétersbourg me dit, un ami russe n'existe plus. Ses habitants ont émigré après 1917, ont été exterminés par Staline, sont morts pendant le terrible siège. Il n'y a plus que le souvenir. Encore le souvenir est-il affaire privée. Le magnifique tumulte littéraire de l'âge d'argent demeure presque proscrit des libraires et symbole de cette déréliction, le chien errant, le cabaret où se réunissait toute la jeune littérature russe et internationale, n'est plus qu'une casemate cadenassée dans un sous-sol de la place des Arts. Peut-être bien, comme Custine l'imagina, Pétersbourg-Léningrad n'est-elle qu'une illusion, un brillant mirage qui s'évanouit comme une bulle de savon sous un souffle.
1: Mmh. C'est vrai que c'est une belle image de Custine. Oui.
0: Ouais. En effet, on pourrait peut-être le dire aussi. En tout cas, Leningrad, vous dites, c'est une ville de nuit et d'eau, notamment.
1: Oui, mais ça, c'est Nabokov qui, oui, c'est Nabokov qui dit que c'est la ville la plus, si, enfin, dans, je ne sais plus quel bouquin, si, je crois, dans Autre Rivage, enfin, que c'est la ville la plus sinistre du monde, et que c'est une ville de, pour lui, de nuit et d'eau. Et de monuments gigantesques, enfin de colonnes, de monolithes gigantesques, etc. Et c'est vrai qu'il y a cela dans Saint-Pétersbourg. Enfin, il y a ce côté. Enfin, en tout cas, à l'époque, ça avait ce côté-là. C'était bon. Encore une fois, c'était c'est le tout début de la. C'était pas encore la fin de l'URSS, quoi. Et c'était pas une ville très souriante. Non.
0: Comme on peut faire un parallèle avec Alexandrie, avec un paysage littéraire avec en ruine, c'est en effet le sous-titre du chapitre. Là, vous dites à un moment donné, il faut vraiment imaginer, parce que bon, il y a les traces qu'il faut imaginer, parce qu'il reste finalement peu de choses.
1: Bah, il restait à l'époque, donc il y a 40 ans, il restait extraordinairement peu de choses. Mais il faut dire, mon texte, par exemple, sur Alexandrie, je le dis, je crois, dans la préface, est tout à fait critiquable du point de vue du politiquement correct. Parce que, à vrai dire, l'Alexandrie à la recherche de laquelle j'allais, c'était une ville qui était grosso modo interdite aux Égyptiens. C'était une ville, en effet, européenne, c'était une ville anglaise, italienne, française, grecque, bon, et où les Égyptiens jouaient, ils étaient boys, ils étaient chauffeurs pour les, etc., des choses comme ça. Bon, bien, donc c'est ça l'Alexandrie littéraire, l'Alexandrie de Durrell, l'Alexandrie de Kavafi, etc. On ne peut pas quand même regretter que cette constitution urbaine ait disparu. Voilà. Bon. Je ne sais plus pourquoi je vous dis ça.
0: De la ville,
1: le côté trouver, alors voilà, retrouver les traces. Et là, encore, je parle d'il y a 40 ans, je pense que maintenant, il ne doit plus rien rester. Alors, ce qui est drôle, c'est qu'il ne reste rien, il reste à peu près rien, sauf sous l'eau. Alexandrie, comme chacun sait, a été la plus grande ville de l'Antiquité gréco-romaine. Quoi. Et or, il ne reste rien sur Terre, il reste une colonne, enfin, voilà. Et je pense que l'Alexandrie, cette espèce de comptoir européen, donc des années du début du XXe siècle, il doit maintenant plus rien en rester. Et à l'époque, il restait encore quelques très belles villas en ruine, quelques immeubles avec des frises plus ou moins imitant du grec, de la sculpture grecque, etc. Mais tout ça tombant, il y a 40 ans, tout ça tombait en ruine. Et vu la démographie, etc., égyptienne, je pense que maintenant, il doit rester rien. Bon.
0: Vous l'écrivez aussi, ce sont des villes qui, alors pour la plupart, bon, pas pour Prague, mais la plupart qui sont au bord de mer, enfin qui sont des ports, pourrait relier les unes avec les autres par la voie maritime. Vous avez personnellement, Olivier Rollin, une sorte de fascination pour les ports, le côté mer, pour la
1: situation. Bien sûr, oui.
0: Moi, je la partage, remarquez. Mais bon,
1: oui, c'est extrêmement maritime. Encore une fois, depuis très longtemps, j'ai eu des bateaux, etc. Je navigue, enfin bon. Et j'aime les ports, oui, bien sûr. Et j'étais il y a quelques jours chez ma traductrice en néerlandais, parce que je suis traduit dans cette langue. Et c'est une des dernières langues dans lesquelles je suis traduit, c'est un peu étrange. Mais pourquoi pas, oui. Et en tout cas, on est allé se balader dans le port d'Anvers. Enfin, j'aime les ports, oui. Et J'aime les porcs pour des tas de raisons, voilà, tout un imaginaire que chacun connaît, mais aussi, je le dis aussi, les porcs, pas en verre d'ailleurs, parce qu'en verre se perd en dizaines et dizaines de kilomètres de docks, etc. Mais enfin, les villes maritimes, quoi, je veux dire, il y a une limite. On peut voir la ville entière d'un seul coup. Enfin, entière. On peut voir la façade de la ville, quoi. La Havane, paf, quand on arrive par la mer, on voit. Tandis que les villes maintenant n'ont plus de face, n'ont plus de visage, n'ont plus se perdre en infinies zones de d'entrepôts, etc. Voilà. Donc j'ai une nostalgie de réactionnaire là aussi du temps où les villes avaient des murailles, voilà. Bon, la représentation ancienne d'une ville, quoi. Et alors la seule configuration où c'est encore un peu comme ça, c'est quand il y a la mer.
0: Un port en vue de la mer, cela se contemple, se saisit progressivement par touches impatientes, et puis dans son ensemble dévoilé. Chacun arrivant par bateau à Alexandrie ou à Leningrad peut avoir la vision de la ville qui ouvre Cléa, ou la lente révélation du marbre sur la brume qui inaugure le voyage de Custine en Russie. N'importe qui, traversant le Tage, sur un des ferries qui vont des environs de la place du commerce à Cassilias, voit se déployer majestueuse et accueillante la façade maritime de Lisbonne entre ses collines. À la Havane, le Malecón est la parfaite couture entre la mer et la ville, ce qui permet à Sylvestre et Arsenio Cué, les tristes tigres de Cabrera Infante, d'en faire défiler la frise tout en écoutant dans leur décapotable du Bach qui est en fait du Vivaldi. Voilà. On va vous passer la parole. Avez-vous des questions, des remarques, des réflexions pour Olivier Rollin ?
2: Juste pour dire quelque chose. Moi aussi, je suis une lectrice passionnée d'Olivier Rollin, au point de relire les mêmes livres. Voilà, je crois que j'en ai beaucoup. Et il se trouve qu'en dans le train, là, pour venir à Toulouse, je relisais En Russie. Et vous dites au début... La Russie, c'est un des derniers endroits où on peut encore trouver des terra incognita. Et je me dis, mais ces îles éparses aussi, c'était pour vous complètement des terra incognita. Oui. Complètement. Donc il y a encore des endroits sur Terre où on peut...
1: Oui.
2: C'est rassurant, on n'a pas tout vu.
1: Oui, c'est vrai. Oui, voilà. Non, il y a encore... des terres inconnues de moi, il y en a encore beaucoup.
2: Oui, mais
1: des terres où très peu de gens sont allés, il n'y en a plus beaucoup. Mais je pense en effet qu'au... comme je me suis pas mal baladé, enfin, je n'étais pas un explorateur, hein, mais je me suis pas mal baladé en Sibérie, je me dis qu'il doit y avoir en Sibérie un endroit où jamais personne n'est passé. C'est tellement vaste et tellement couvert de forêts, etc. Il doit bien y avoir un endroit, un carré, avec quelques centaines d'arbres, où il n'y a jamais eu personne, quoi. Et enfin, bon, en tout cas, ces imaginations-là me rendaient à l'époque ce pays attirant.
2: Ce que j'aime dans tous vos livres, c'est le mélange de d'humour, donc de simplicité. C'est vrai, sauf dans... ceux qui sont un peu plus complexes au début, là, le phénomène futur, j'ai eu un peu de mal. Et puis, d'émerveillement devant la nature, d'émerveillement devant la beauté des femmes, par exemple, ou des villes, des ports, et le nombre d'allusions littéraires, parce que je suis aussi très littéraire, c'est une limite peut-être. Donc je vois tout aussi à travers, d'une certaine façon, hein, c'est difficile d'échapper à soi-même. Et donc, moi, j'aime beaucoup tous ces livres-là que j'invite tout le monde à lire. J'ai une grande tendresse aussi pour le météorologue. Voilà.
1: Écoutez, je vous remercie de cette...
2: Pour ceux qui ne connaissent pas...
1: Afficion que je... Oui.
3: Vous faites partie vraiment de la génération des grands écrivains voyageurs qui a été commencée avec le romantisme, et même peut-être un peu avant. Et je voulais savoir comment vous viviez quand même aujourd'hui ce rapport très désenchanté au voyage, pour plein de raisons. Hein. Le surtourisme, l'exploitation des ressources, les problèmes de migration, l'écologie, bien sûr, avec la trace carbone. Enfin, vous représentez une génération encore enchantée, même lucide politiquement, mais qui garde une forme d'enchantement et de candeur devant le réel découvert, plein de culture, mais toujours plein de curiosité. Est-ce qu'on pourrait être un écrivain de 20 ans aujourd'hui avec l'attitude qui est la vôtre? Qu'est-ce que vous pensez, en fait, de l'avenir du genre littéraire que vous honorez depuis tant d'années?
1: Je ne vois pas pourquoi, sauf... Bon, je vous avoue que je ne me sens pas criminel. Ça, malheureusement, je n'ai pas beaucoup pris l'avion depuis cette césure qu'a marqué le Covid. J'ai pas beaucoup pris l'avion, enfin un peu quand même, mais je vous avoue que je ne me sens pas un grand coupable quand je fais ça. Voilà. Bon. Mais mis à part cet aspect des choses, quoi, je ne vois pas pourquoi des écrivains de maintenant, enfin des écrivains jeunes de maintenant, ne pourraient pas avoir la même curiosité modeste du monde que celle que vous dites que ma génération, que certains de ma génération ont eue. Le surtourisme, il date pas d'il y a quelques années. Enfin, c'était un phénomène quand même déjà assez ancien. Et ça n'a rien à voir. Je ne sais pas, enfin, ça n'a rien à voir d'aller. Les voyages que j'ai faits, d'abord, je n'ai pas des pays. Je me suis beaucoup baladé, oui, comme je l'ai dit, en Sibérie, c'est pas des endroits de grand tourisme. Bon. Mais en tout cas, on peut aller n'importe où, je ne sais pas, en Amérique du Sud, par exemple, au Pérou, etc., et y pratiquer une déambulation, un voyage patient, modeste, curieux, et ne pas se mettre dans un car pour aller voir le Machu Picchu et ensuite acheter des statuettes prétendument inca. Enfin bref, donc je ne vois pas pourquoi la curiosité... Enfin bon, je me répète, excusez-moi, mais... parce que je suis fatigué à force, mais je ne vois pas pourquoi une curiosité modeste et instruite du monde ne serait pas toujours possible. Voilà.
4: Merci beaucoup. Moi, je vous découvre, parce que je suis un néophyte, je ne connais pas trop bien la littérature, je vous trouve très intéressant. Et puisque vous êtes plus quelqu'un qui naviguait, est-ce que vous avez écrit, ou peut-être vous l'avez déjà fait, sur un peu l'itinéraire des barbaresques? Ça nous intéresse, c'est plus proche de nous.
1: Non, parce que je ne navigue pas en Méditerranée. Donc, dans les mers où je navigue, je ne crois pas que les barbaresques aient jamais pointé leur voile. Mais non, voilà. Je regrette. Ben merci à vous, non, de m'avoir interrogé et très bien lu en plus.
5: Il s'agissait d'une rencontre avec l'écrivain Olivier Rollin autour de la publication aux éditions Verdier de Vers les îles éparses. Olivier Rollin fait paraître de nombreux romans et récits, parmi lesquels Port-Soudan, Tigre en papier, Un chasseur de lions, Veracruz, Jusqu'à ce que mort s'en suive. Enregistré à la librairie Ombre Blanche, vendredi 7 février 2025, réalisé et mis en onde par Radio Radio, en partenariat avec Radio Radio Plus et Radio Terre.

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0: lors de se réveiller. Monseigneur, il est 8 heures. Oui, oui, oui.
1: Il en manque une.
2: Vous êtes sort?
1: Tout à fait sort.
2: Ah, ben ça alors?
1: Regardez sous le lit. Là-bas! Elle est là.

0: Eh bien, mes enfants, vous savez, je crois que nous avons tapé dans le mille. Il y a là un restaurant, ça doit être le bon coin. On va déjeuner là. Ça te va, Mme Dufour?
1: Ça me va.
0: Le chemin passe sous le pont. Il va falloir faire le tour.
1: Il y a de l'ombre. On sera au frais. Il y a des balançoires, on va s'amuser.
2: Qu'est-ce que nous allons prendre comme poisson?
0: Je crois, mes enfants, que nous allons vous offrir un de ces petits Balthazar. Pour en tirer des nouvelles.
1: Restaurant Poulain, maintenant de friture. Cabinet de société, balançoire, repas 2,50 €. Le prix est raisonnable.
0: Merci. On va déjeuner ici. Appelez-moi le patron, je vous prie.
1: Oui, monsieur, tout de suite. Monsieur Poulain, il va déjeuner.
3: Dites donc, monsieur Henri, votre pêche de ce matin, je vous en fais une friture.
4: Ah non, merci, le poisson, j'en ai soupé. T'en veux, toi, Henri?
5: 3 ans depuis qu'il y a la fabrique, le poisson sans le tête. Hein.
3: Alors, j'ai le de nos chats.
5: Donnez-le aux Parisiens, ils seront ravis.
3: Oh, ben ça, c'est une idée. Je vous remercie bien, monsieur Henri.
1: Alors, monsieur Poulain, le client vous attend?
3: Bon. Bon.
4: Ils vont sûrement déjeuner sur l'herbe. Les Parisiens, ça déjeune toujours sur l'herbe.
5: Mon vieux, les Parisiens, c'est comme les microbes. Quand il y en a un qui se faufile quelque part, tu peux être sûr que 8 jours après, ça pullule.
1: Ah! Est-ce qu'on pourrait avoir une friture?
3: Ah oui, j'ai justement ce qu'il vous faut.
1: Ouh, quelle chance pour avoir de la friture!
3: Voilà, c'est naturel au bord de la rivière, quoi.
6: Je préfère la pêche et moi-même.
1: Alors, ça, il nous faire une petite friture, un bon petit lapin sauté, de la salade et du dessert. Pousse-moi fort, grouillant.
0: Puis, de bâton, vous êtes de vin blanc, hein? Et puis, du bordeaux rouge.
1: Et papa, on déjeunera sur l'herbe.
0: Oh, on n'est pas à la campagne pour s'enfermer.

0: quand tu étais jeune. Enfin, quand tu avais mon âge. Est-ce que tu venais souvent à la campagne?
1: Non, pas souvent, comme toi.
0: Est-ce que tu te sentais toute drôle comme moi aujourd'hui?
1: Toute drôle?
0: Enfin, oui. Est-ce que tu sentais une espèce de tendresse pour tout? Pour l'herbe, pour l'eau, pour les arbres. Une espèce de désir vague. N'est-ce pas? Ça prend ici, ça monte. Ça me donne presque envie de pleurer. Dis, maman, tu as senti ça quand tu étais jeune?
1: Mais ma petite fille, je le sens encore. Seulement, je suis plus raisonnable.

0: crois qu'ils vont se faire saucer, les Parisiens.
1: C'est du
0: fou. Vous n'avez plus besoin de rien?
2: Non, non.
1: Non. C'est l'hiver, messieurs.
3: C'est lourd, vous ne trouvez pas?
1: Oui. Oui, vraiment, cette chaleur n'est pas naturelle.
3: Moi, je crois que le temps est à l'orage. Vous permettez?
1: Oh, mais je vous en prie. C'est à vous, monsieur, ces jolis petits bateaux qui sont sous le hangar.
3: Oui, mademoiselle. Enfin, c'est à nous deux. Vous voulez pas aller faire un tour? Un tour en rivière tous les quatre, c'est ça qui serait épatant. Vous voulez pas? On pourrait aller du côté du barrage de la Gravine. Vous verrez, c'est joli.
1: Oh oui. Oh oui, dis maman, tu veux.
4: Je ne sais pas si ce serait bien qu'on nage.
5: J'avais une envie folle de monter dans vos bateaux. Au contraire, c'est peut-être la façon dont vous ramez. On se sent réellement glissé. C'est tellement calme ici. Il semble que ce serait mal de faire des choses. De troubler ce silence.
3: Faites silence. Écoutez les oiseaux qui font avec. Hein?
5: Leur chant fait partie du silence.
3: Vous aimez la rivière?
5: Oh oui.
3: Moi aussi. J'y viens souvent.

0: ne voulait pas la visiter. Pour nous dégourdir les jambes.
1: Monsieur Henri, j'aime mieux pas.
0: Pourquoi donc?
1: Parce qu'il est tard et que maman va s'inquiéter. Elle a très peur de l'eau, elle a certainement dû se faire accompagner par votre ami.
0: Vous voulez vraiment rentrer?
1: Oui.
0: Bien. Comme vous voulez.
1: Oui. Je crois qu'il vaut mieux que je rentre.
0: Bon.
1: Écoutez l'oiseau.
2: C'est un rossignol. Quand il chante le jour, c'est plus que femelle couve.
1: Un rossignol?
2: Faisons pas de bruit. Nous allons descendre dans le bois et nous asseoir près de lui.
1: Comme c'est beau. Je n'ai jamais rien vu d'aussi beau. Et puis c'est tout fermé, comme une maison.
2: Moi, je viens souvent ici. J'appelle ça mon cabinet particulier.

0: viens souvent ici. Tu sais, j'ai mes meilleurs souvenirs.
1: Moi, j'y pense tous les soirs.

0: crois qu'il est temps de nous en aller.
1: Oui, oui.

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0: le marathon avec. c'est pour une reprise, c'est pour voir si tu es vraiment bien en forme, mais.
1: Absolument.
0: On a plus de doute là-dessus. Avec un film de Seth Holt qui sort chez Canal+.
1: Alors, ça s'appelle Nowhere to Go. En français, ça donnait Le criminel aux abois. Mais ça, en anglais, ça veut dire aller, on ne sait où. Hein, Nowhere to Go. Alors, c'est le premier film qu'a réalisé Seth Holt. Seth Holt, ça ne dit peut-être pas grand-chose à tout le monde. C'est un réalisateur britannique qui était né en Palestine, mais dans la Palestine occupée, enfin, disons, par les Anglais, en 1923, qui est mort en 1971 et qui fait carrière dans les studios londoniens de Ealing à partir de 1943 et en particulier comme monteur. Il participe ainsi à plusieurs films importants de ces années-là. Et en 1958, à un moment où les studios Ealing sont rachetés, où tout ce circuit est repris en main par la métro, la production américaine, il fait ce film qui est un film noir à l'américaine, c'est-à-dire qu'il y a eu, il faut rappeler, un peu partout dans le monde, des imitations du film noir américain qui était né dans les années 40. Et là, c'est typique, c'est-à-dire que c'est un film qui est fait avec des capitaux américains, mais en Grande-Bretagne, et qui retrouve tous les thèmes du film noir, c'est-à-dire, un, ça se passe le plus souvent la nuit, dans un milieu de hors-la-loi, disons, ou de gangsters. Qui commence sur les chapeaux de roue, c'est peut-être le meilleur du film, c'est les 8 premières minutes. C'est-à-dire qu'on assiste à l'évasion de prison de quelqu'un qui était retenu. Ça se passe la nuit. Il a un complice qui lui permet de s'échapper. Il y a très peu de bruit, si ce n'est celui d'un train qui passe. Très peu de dialogue, si ce n'est les tauliers qui s'en vont et qui disent au revoir, on se revoit demain. Et tout ça vous met tout de suite dans le sujet. Puis après, il y a un retour en arrière, c'est-à-dire que ce personnage qui s'appelle Greg, Paul Gregory, qui sort de prison, revient sur son passé, c'est-à-dire il a arnaqué une vieille dame qui voulait vendre la collection de son mari défunt, qui était une collection de pierres, de pièces anciennes, de pièces de numismate, voilà, il a été numismate, et donc il l'a arnaqué, avec la complicité de cet ami qui lui a permis aussi, il va lui permettre de s'échapper de prison, et puis petit à petit l'étau se resserre sur lui, il est aux abois, comme le dit le titre français, et il essaie d'être plus malin que ceux qui l'ont aidé. Il essaie de s'en sortir, mais avec de plus en plus de difficultés. Il est plus ou moins recueilli par une jeune femme, jeune fille, qui est d'un milieu plutôt aisé, mais qui s'encanaille et qui aime les causes perdues, comme elle le dit à un certain moment. Et bon, c'est comme tout film, il va aller jusqu'à la mort, une mort accidentelle. Alors, bon, le sujet ne dit pas grand-chose, il est plein d'invraisemblances, mais c'est comme tous les films noirs, passionnant là aussi à suivre, et d'autant plus qu'il y a des qualités de réalisation incontestables, c'est-à-dire qu'on sent qu'il y a eu un monteur derrière, que c'est quelqu'un qui sait très bien travailler l'image, diriger des acteurs, et parmi ces acteurs, le rôle principal, celui de Greg, est tenu par un acteur américain qui a fait une carrière plutôt modeste, c'est George Nader. George Nader est connu sur avoir fait un ou deux films importants, mais être surtout un second rôle. C'était un ami très proche de Rock Hudson, et il a fait surtout de la télévision. Et là, il est tout à fait parfait, mais un peu impersonnel, c'est-à-dire il n'a pas véritablement une gueule qui frappe. Et à côté de lui, il y a deux acteurs qui sont des acteurs, même trois, qui ont eu un rôle important dans le cinéma britannique. C'est Bessie Love, qui est la vieille dame. Bessie Love, il faut rappeler que ça avait été une actrice qui avait eu son heure de gloire à la fin du muet, au début du parlant. Et elle avait eu quelques films importants. Il y a beaucoup plus important Maggie Smith, qui fait la jeune, qui le récupère et qui ensuite va avoir une très belle carrière. C'est le premier film de Maggie Smith. Et il y a également, dans le rôle de l'ami qui l'aide à l'évasion et qui va essayer de, que le héros va essayer d'arnaquer par la suite, Bernard Lee. Bernard Lee, on le voit dans beaucoup, beaucoup de films britanniques. Et c'est lui, par exemple, qui fait M, le chef de James Bond, dans tous les James Bond, donc une figure du cinéma britannique. Alors, tout ça, c'est tout à fait une découverte intéressante. Je ne dirais pas que c'est un très grand film, mais c'est un film passionnant. Et il faut rappeler quels ont été les autres films de Seth Holt. Il a une carrière assez importante jusqu'en 71 avec beaucoup de projets ratés, mais c'est lui qui a fait Hurler de peur, par exemple. C'est lui qui a fait La blonde de la station 6 avec Harold Becker et Peter Van Eyck. C'est lui qui a fait également The Nanny avec Bette Davis. Donc il a dirigé des acteurs importants, il a fait du cinéma alimentaire. Et ce qui est curieux, c'est que dans leur livre tout à fait important, Raymond Lefebvre et Roland Lacourbe, qui ont fait un livre sur 30 ans de cinéma britannique, sont extrêmement sévères pour Seth Holt, disant qu'il allait grosso modo dans le sens du poil. Mais non, c'est un film tout à fait intéressant, comme beaucoup de petits films noirs.
0: Alors, j'en profite pour vous annoncer la sortie d'une Bible extrêmement importante, puisque Patrick Brion...
1: Ça va sortir.
0: Bon, qu'on ne voit plus dans les bonus DVD, parce qu'il a... Il a un problème au niveau du larynx et il a maintenant du mal à s'exprimer. On le salue, hein, Patrick Brion, qui a quand même 86 ans cette année. Il sort, ça faisait longtemps, un projet qu'il avait en lui depuis très longtemps. Il sort un livre sur le cinéma britannique, sur le film noir britannique qui va des années 10 jusqu'aux années 2000.
1: Et c'est surtout le film noir.
0: C'est que le film noir policier.
1: Donc, ça va sortir quand ?
0: Ça va sortir, je pense, cet été ou à la rentrée. Et voilà, c'est une somme de travail énorme, comme il a l'habitude de le faire, comme il l'a fait dans ses bouquins sur les genres américains, comme le western, la comédie musicale ou le film noir. Mais il l'a même fait sur le film noir français aussi.
1: Oui,
0: et ce qui est toujours intéressant dans ce genre de livre, c'est que ça va nous permettre d'avoir une base et puis de pouvoir chercher et découvrir. Parce que c'est vrai qu'il y a beaucoup de... Enfin, moi, je le rappelle à chaque fois, le cinéma britannique a été victime d'un faux procès dans les années 50.
1: Oui, absolument.
0: Hein, la nouvelle vague a détesté ça. Même François Truffaut, que j'adore, a réduit le cinéma anglais et uniquement à Hitchcock. Et on se voit aujourd'hui qu'il y a un nombre incalculable de petits maîtres.
1: En plus, il est passionnant de voir dans les années 60, par là, les répercussions du film noir, aussi bien en Allemagne qu'en Grande-Bretagne qu'en France.
0: Exactement.
1: Hein, c'était tout à fait intéressant.
0: Voilà. Allez, merci, merci beaucoup, Pierre.
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Bonsoir à toutes, bonsoir à tous, il est 18h et vous écoutez Radio Radio. 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Bonne soirée et belle nuit !

0: 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Il est 8 heures.
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0: Bonsoir chers auditeurs de la petite boutique fantasque. Une nouvelle émission, mais qui sera une émission un peu tremblante, comme la feuille d'automne. Une émission un peu fragile, comme l'image de la surface de l'eau. Vous savez, cette image qui vibre un petit peu, qui n'est jamais totalement nette, avec plein de facettes. Mais c'est bien mystérieux ce soir, cette introduction. Sortons pour mieux comprendre tout cela. Nous nous trouvons à présent dans un des halls de la BNF pour accueillir une nouvelle lectrice, Sophie, qui va nous lire des extraits des reins et des cœurs. Mais elle va nous en parler.
1: Bonjour. Alors, les reins et les cœurs de Paul-André Le Sor, et c'est vrai qu'il n'est plus tellement lu ni connu, cet auteur. Il est né en 1915, il est mort il y a un peu plus de 20 ans, en 1997. Il n'est plus tellement connu, et pourtant, après la Seconde Guerre mondiale, en particulier justement grâce à son roman Les reins et les cœurs, il avait une certaine notoriété. Écrit en 1946, ce roman fut couronné 4 ans plus tard, en 1955, par le Grand Prix catholique de littérature. Paul-André Le Sor était chrétien lui-même, et dans son roman, il y a de nombreuses références bibliques. Dans ce roman, nous suivons deux familles diversement engagées à la veille d'un nouveau conflit mondial. Certains individus flirtent avec l'extrême droite, d'autres affirment des idées progressistes. La grande majorité sont chrétiens, certains, beaucoup plus rares, sont athées. Cet auteur a un style alerte et il utilise régulièrement de belles métaphores, très bien choisies et poétiques. D'un point de vue personnel, Paul-André Le Sor a une vie difficile. Il a été fait prisonnier en 1940, il passe toute la guerre en captivité et il fut même paralysé d'un bras en raison d'une poliomyélite.
0: Donc, vous avez compris que nous allons avoir la lecture d'un auteur un peu oublié, qui commencera dans quelques instants par une très très belle introduction composée en 1933, c'est-à-dire la même année que l'action qui se passe dans le livre. Et il s'agit d'une méditation, une méditation de Max Brooks, un morceau un peu long qui nous mettra totalement dans l'ambiance. Parce que je trouve qu'il y a le même esprit, la même recherche religieuse de cette époque. Deuxièmement, je voudrais souligner le fait que le personnage central est une mère de famille et qu'on pourrait employer charge mentale pour tout ce qui est du ressort, sans aucune discussion possible, d'une mère catholique de l'époque. En tout cas, 1947, quand le livre a été publié. Et je voudrais terminer, parce que nous en avons un peu parlé, sur l'idée que cette émission est totalement basée sur un premier degré, probablement dû à la reconstruction à la fois physique et mentale, due à la Seconde Guerre mondiale, et aussi au style très naturel, que je qualifierais de naturel, de Le Sor. Donc, nous avons écouté en tout début d'émission, John Beth, Black is the Color, ensuite la méditation de Max Brooks, dont je vous ai parlé. Ensuite, entre les différents extraits des reins et des cœurs, nous écouterons le deuxième nocturne de Francis Poulenc. Nous écouterons l'improvisation de Toujours de Francis Poulenc. Et enfin, le nocturne 4 de Francis Poulenc. Donc, les lectures seront entremêlées de Francis Poulenc. Nous terminerons cette partie lecture avec la prière de Darius Milhaud qui clôt admirablement cette partie-là. Et nous terminerons par Surp Surp de Garbarek et Lillard Ensemble. Et enfin, une petite ouverture avec de la musique française, Anne Sylvestre, Lazare et Cécile. Nous sommes dans des époques qui pourraient être presque compatibles. Peut-être nous dépassons un petit peu 1947 pour arriver plus dans les années 50, mais ce n'est pas totalement sûr. Donc, une émission très très spéciale de la petite boutique fantasque et qui présente la nouvelle lectrice, Sophie. Allons-y gaiement et sans mollir.

La mort de papa a fait un grand sillon sombre aux trois quarts du disque, une coupure transversale qui l'a presque brisée. Au salut de fin d'année de 1932, quand 33 était encore inentamé, poli, énigmatique, il était impossible de discerner en lui cette coupure. Et pourtant, aux yeux de Dieu, elle était déjà tracée. Quelle année portera, porte déjà, le sillon de sa mort à elle, Clotilde? Le sillon au-delà duquel il n'y aura plus rien de matériel, plus de corps, plus d'années, mais une espèce d'immobilité palpitante dans un brasier de chant, d'encens, de lumière, l'éternité. Le sillon au-delà duquel Henri restera soudain tout seul avec les enfants dans la maison au toit de tuiles. Au moins verra-t-elle, de si haut, ce toit, toute petite tache rouge parmi des milliers, mais reliée à son cœur par un de ces fils impalpables et brillants qu'on voit tendus entre les branches des buissons les matins d'automne à Banville. Comment fera Henri? Qui s'occupera de son linge? Qui surveillera les devoirs de Monique? Qui dira à Bernard de se laver? Qui apprendra à Cathy ce qu'elle doit savoir maintenant qu'elle devient une jeune fille? Qui cherchera à comprendre le regard de Bob? Qui recevra les demi-confidences de Marc? Qui guidera Geneviève tout en la laissant libre? Les hommes sont pleins d'idées, ils prescrivent, interdisent, conseillent, mais ils ne sont pas faits pour écouter, pour attendre, pour faire les petits pas inutiles, pour enregistrer les vibrations de l'atmosphère. Ils ont besoin de mots pour parler et pour entendre.

Dans le rectangle gris de la porte, voltige une nuée de duvet scintillant. Il neige. La rue est couverte d'une blancheur vague, mouvante, et dans le halo des lampadaires, les petits flocons serrés se déversent continuellement comme le grain qui coule de la batteuse. Bernard bondit, se penche, ramasse de la neige, et le voilà qui, pétrissant une boule, se jette sur Monique pour la lui glisser dans le cou. Hurlement de Monique. « Bernard !» crie Henri. « Si tu fais encore l'idiot, tu seras privé de dessert ce soir, devant tout le monde, chez l'oncle Roger. » Monique sanglote déjà. « Maman, ça me coule tout froid dans le dos !»

Maman, veux-tu encore de la brioche ? Que les enfants autour de la table font de bruit. Bob lui-même crie à tue-tête pour se faire entendre de gêne dont le sépare Suzanne et Cathy. « Tu comprends ? » hurle-t-il de sa voix au brusque éclat aigu. Lorsque Troutrou s'est retourné et qu'il a vu le chat qui se promenait sur son bureau à travers ses papiers, il a piqué une telle rage qu'il a pris son encrier et qu'il l'a jeté par terre. Tous les types du premier rang ont été éclaboussés. Puis il a pris le chat. Il est déjà 5h30. Il va falloir se dépêcher de finir le goûter pour distribuer les cadeaux avant de partir pour Paris dîner chez Roger. « Maman ! » dit Cathy. « Monique dit qu'elle ne veut pas de chocolat. Maman ! » dit Bernard. « Est-ce que je peux finir le 4/4 ?»« Regarde, Claude, » dit Henri. « Monique a dû trop manger à midi. Je crois qu'elle a une indigestion. » Monique, en effet, est toute pâle et une sorte d'angoisse se peint sur son bon petit visage rond. « Viens voir ta maman. » Monique se lève et fait le tour de la table. « J'ai mal au cœur, » murmure-t-elle en baissant les yeux d'un air coupable. « Va t'étendre sur ton lit. » Monique soupire, et tout à coup un grand frisson la secoue. Ses dents s'entrechoquent dans sa bouche entrouverte, et elle jette un regard de détresse. « Donne-moi ta main. » La petite main est brûlante. « Il faut aller te coucher. Tu dois avoir un peu de grippe. J'irai tout à l'heure prendre ta température. »

0: « J'ai mal, » dit Monique d'une voix étouffée. « Où as-tu mal ?»«
1: Là, au ventre. »
0: Au creux des draps, une fois les couvertures doucement rejetées, Monique est pelotonnée dans sa chemise blanche chiffonnée, tenant un point crispé sur son ventre, à droite. « C'est là que tu as mal ?»«
1: Oui. »
0: « Sûrement l'appendicite. De toute urgence, appelez Gandillon. Nous allons prendre ta température, et puis tu dormiras bien. Et bientôt, tout sera fini. »

Enfin la sonnette, c'est le docteur. Bernard bondit aussitôt et oubliant toutes les précautions qu'il a prises durant ces 3 longues heures, il traverse en courant la chambre, ouvre la porte comme s'il l'arrachait, la laisse béante, et dégringole l'escalier dans un tintamarre de cheval au galop. Pauvre Bernard, il est resté là, dans ce coin de chambre, sans mot dire, sans remuer, depuis que tout le monde est parti au dîner chez Roger. Henri avait demandé aux enfants que l'un d'eux restât avec elle pour l'aider, et quelques instants après, tandis qu'elle était près du lit de Monique, la figure de Bernard est apparue dans l'entrebâillement de la porte, avec sa mèche tombant sur le nez et ses yeux bleus tout angoissés. Il a chuchoté. « Papa nous a demandé qu'est-ce qui voulait rester pour t'aider à garder Monique. Eh bien, moi je voudrais, » a-t-il dit en baissant les yeux. « Papa dit que peut-être je ne suis pas assez grand et qu'il faut que tu permettes. » Elle lui a demandé s'il n'avait pas envie d'aller au bon dîner chez l'oncle Roger. Il s'est tortillé sans répondre, puis il a dit tout bas. « Papa a dit que Monique avait pris froid. Peut-être que c'est ma faute avec la boule de neige. » Elle a accepté, il est resté. Chaque fois qu'elle traversait la pièce en venant de la chambre de Monique, il la regardait d'un air interrogatif et la suivait des yeux. Elle l'a envoyé acheter du jambon, 2 œufs et 2 petits gâteaux, et ils ont dîné l'un en face de l'autre, dans la chambre, sur la table qu'il avait préparée lui-même avec soin et sur laquelle il avait même disposé les fleurs que Suzanne avait apportées. Elle n'a pas eu le courage de parler avec lui pendant ce court repas, et lui, qui la regardait tout le temps, guettant ses paroles, n'a pas cherché à la déranger. Voilà maintenant que, s'approchant avec Gandillon, ils marchent de nouveau sur la pointe des pieds. Tous deux traversent la grande chambre, approchent de la porte de Monique, et, à côté de la silhouette du docteur, la bonne grosse tête au regard bleu anxieux et aux cheveux en désordre se glisse un instant et disparaît. « eh bien, dit Gandillon, d'un ton bougon en s'approchant, qu'est-ce qui vous arrive ?» Il se penche et tapote d'un doigt le visage de Monique. « Mangez trop de bonbons? On a une bonne indigestion ?» Monique ouvre les yeux, promène autour d'elle un regard brillant de fièvre et qui ne semble se poser sur rien ni sur personne. Puis ses paupières se referment et elle tousse affreusement, le front contracté, les narines battantes. « Elle paraissait aller bien jusqu'au dîner, docteur, et puis tout à coup, elle a eu un frisson et j'ai trouvé ses mains brûlantes. Je l'ai envoyée se coucher, elle a vomi. » Elle m'a dit qu'elle avait mal au côté à droite. Je lui ai pris sa température. Elle a 40°2. Gandillon, l'air distrait, comme si on lui rabâchait des anecdotes sans intérêt, tripote sa moustache blanche en laissant ses regards errer à travers la petite chambre. Il fait entendre de légers reniflements, avec cette petite grimace qui tire d'un côté un coin de sa bouche et la pointe de son nez. Il pose une main sur le drap, sans regarder Monique, tapote l'oreiller, déplace un pli de la couverture. A-t-il seulement écouté? Il dit enfin « Quelle température ? C'est incroyable, elle vient de lui dire 40°2, docteur. » Il prend le poignet de Monique, sort sa montre de la poche de son gilet et reste, l'air toujours distrait, tenant d'une main sa montre qu'il ne regarde pas et de l'autre le bras levé de la petite fille, le bras nu qu'a découvert la manche retombée sur l'épaule et qui a l'air d'être pour lui un objet pas plus vivant, pas plus intéressant que sa montre. Il a mis au monde, soigné depuis leur naissance, guéri des maladies et des accidents les plus divers, tous les enfants. Il faut se le répéter pour ne pas se laisser déborder par l'impression que Gandillon est un ignorant ou se désintéresse de ses malades. Aurait-il sauvé Germaine s'il avait été là quand elle est tombée malade? Revenu de vacances, le lendemain de la mort de Germaine, il a dit qu'il n'aurait rien pu faire de mieux que le docteur Prodhomme. Il rentre sa montre dans son gousset, replace le bras de Monique sous les couvertures, renifle, jette un regard oblique, le premier regard qu'il lui adresse depuis son entrée et dit « Bon pouls » A-t-il vraiment compté? Il est très rapide. Il lève la main dans un geste d'indifférence, puis rejette les draps, étend les jambes de Monique, la couche sur le dos, lui relève la chemise jusqu'au menton. « Régulier, c'est beaucoup, donnez-moi une chaise. » Il n'y en a pas dans la petite chambre de Monique. Il faut aller en chercher une à côté. Bernard est toujours assis à la même place, son livre ouvert sur les genoux. Il lève ses yeux bleus et sourit, d'un sourire forcé, comme pour dire qu'elle peut compter sur lui. Gandillon s'assoit et se met à palper le ventre de Monique. Il promène ses mains tendues dans la pâte élastique de la peau, comme s'il voulait en égaliser l'épaisseur dans un moule. Il fait cela mécaniquement,
les yeux détournés vers la tête du lit. Puis il s'arrête, se relève, renifle plusieurs fois de suite, fait sa petite grimace du nez. « Donnez-moi une serviette !» La serviette est préparée sur la pluie de la fenêtre. « Ce n'est pas l'appendicite ?» Il relève les sourcils, secoue la tête latéralement d'une manière qui peut aussi bien signifier la dénégation que l'ignorance. Il n'aime pas qu'on l'interroge. Mais comment ne comprend-il pas qu'elle ne peut pas attendre et que, s'il sait quelque chose déjà, il faut aussi qu'elle le sache ? Maintenez-la assise. Monique se laisse faire. Sa tête brûlante aux cheveux mouillés de sueur oscille comme celle d'une poupée aux attaches distendues. Douce petite joue. Quand viendra-t-elle de nouveau se poser par tendresse dans ce creux d'épaule où pour l'instant elle repose inerte et indifférente ? Gandillon pose ça et là sur la poitrine de Monique deux doigts joints sur lesquels il frappe de petits coups avec deux doigts de l'autre main. Les doigts un peu poilus du docteur se déplacent par petits bonds sur la chair blanche de la poitrine avec la rapidité glissante d'une souris. Puis il tâte le thorax du bout des doigts. Il a les ongles rongés et son index jauni par le tabac et rugueux, râpeux comme une lime. Il déplie la serviette, la maintient des deux mains contre les épaules de Monique, applique son visage sous le menton de celle-ci. Il n'y a plus de visible que le sommet de sa tête, les cheveux gris et plats, un peu gras, qui gardent la trace du peigne en sillons parallèles et serrés, et la nuque maigre qui s'enfonce dans le col dur, attaché derrière par un bouton doré. Gandillon déplace la tête par petites saccades et le bouton du col brille ou s'éteint selon qu'il entre dans la zone de lumière ou dans l'ombre que projette obliquement la tête de Monique. Il se relève, rabat la chemise. Vous pouvez la recoucher. Combien étrange et pénible est cet air incertain, ce regard qui se dérobe. Il la regarde refaire le lit, comme si rien de ce qui se passe ne le concernait, pianotant d'une main sur le portefeuille noir qu'il a tiré de sa poche. Est-ce grave, docteur ? Il a une moue des lèvres. Aucune raison de s'inquiéter pour l'instant. Il le dit avec tant de négligence que cela peut être aussi bien une précaution pour la préparer à des développements graves qu'une façon d'éluder le diagnostic dont il se sent incapable. Il tire son stylo, dévisse et revisse le capuchon comme s'il ne savait même pas s'il allait rédiger une ordonnance et finalement le remet dans sa poche. « Je reviendrai demain matin. » Inutile pour le moment de rien lui donner, la diète. Bouillon de légumes, un peu de thé. Venez me chercher si elle continue à se plaindre du point de côté. Je lui ferai une petite piqûre calmante. Mais qu'est-ce que c'est ? Craint-il seulement de dire les mots qui pourraient alarmer ou réellement ne sait-il pas ? Souvent, pour les maladies des autres enfants, il a soigné plusieurs jours sans se prononcer sur la nature du mal. Il prescrit toujours si peu de soins ou si simples, bouillotte aux pieds, diète, bouillon de légumes, que cela n'éclaire guère. Elle a dû prendre froid. Y a-t-il besoin d'être médecin pour dire une chose pareille ? Chez les enfants, la fièvre monte si vite. C'est une pneumonie ? Elle est tombée juste. Le regard du docteur ne laisse pas un doute. Ce mot semble le délivrer. Vous savez que la pneumonie chez les enfants est une maladie très bénigne. Cela prend toujours ses apparences de crise aiguë, avec la fièvre à 40, le pouls rapide, la toux douloureuse, des vomissements. Mais la gravité d'une maladie ne se mesure pas là. La pneumonie évolue toute seule et puis... Ma petite Germaine, docteur, vous vous souvenez ? Gandillon jette un regard malheureux, pareil à celui de Bernard. « Je me souviens, chère madame, mais ce n'était pas la pneumonie qui était en cause. Elle n'avait fourni qu'une occasion. Toute autre maladie infectieuse aurait sans doute fait de même. Et Monique ? Si je me souviens bien, nous avons déjà fait une bonne scarlatine ? Oui, et il y a un peu plus de 2 ans, en septembre 1931. C'est cela. Eh bien, le cœur n'y avait pas fait de difficulté. La pneumonie n'est pas un cap plus difficile à franchir. Pour plus de sûreté, je viendrai 2 fois par jour. Appelez-moi s'il y avait du nouveau. » Un peu de délire ou bien une irrégularité du pouls. Mais il n'y aurait pas lieu même alors d'être inquiet. À petits pas, il l'a entraînée dans la pièce voisine tout en parlant. Bernard, de son coin, suit la conversation avec une attention extrême. « Au revoir, chère madame. Ne craignez pas de me rappeler. » Il tend la main et s'en va. Bernard se précipite pour lui ouvrir la porte, sort derrière lui. Dans l'escalier, la voix de Gandillon et la voix pressée de Bernard dialoguent. Dans son lit, Monique semble s'être rendormie. Sa respiration toujours rapide et plus douce, son visage détendu. Il faut remettre une cuvette auprès d'elle pour le cas où elle vomirait de nouveau. Bernard rentre dans la chambre, l'air épanoui.
Qu'est-ce que tu as dit au docteur ? Il lève son regard, candide. Je lui ai demandé si Monique allait mourir comme grand-père. Il m'a dit que non, parce que grand-père était trop vieux.

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0: je suis allée, comme si j'allais travailler, je prenais mon vélo et j'allais bosser, quoi. Mais j'allais occuper l'usine, en fait. Et puis, mon père qui travaillait à Sochaux, ben, qui avait bien du mal, lui, il allait des fois à vélo, hein, à Sochaux. Il me dit, il y a grève chez vous, à l'usine? Oh non, non, non, non, j'ai dit. Il me dit, tous les grévistes, ils nous empêchent de rentrer à l'usine. Comme je vous disais, mon père ouvrier, lui, c'est pas qu'il baissait la tête, mais mon père, il fallait qu'il fasse vivre la famille. Alors, quand on a 3 jours de grève, ou 3 jours, ou une semaine, ou un mois et demi, comme il y a eu pour mai 68, ça fait des pertes de salaire, ça veut dire pas de salaire pendant un mois et demi, ça veut dire pas de revenus, ça veut dire qu'il ne peut pas nourrir la famille pendant un mois et demi, donc c'est quelque chose de dur, quoi. Puis lui, il ne savait pas trop. Puis bon, c'était bien sympa. Et après, les copains, ils m'ont dit, non, non, Monique, tu viens d'être embauchée, non, non, t'arrêtes, tu ne fais plus piquer de grève. Bon, alors, j'avais un copain qui me disait, t'inquiète pas, je viendrai te chercher, hein. Je dirai que je viens te chercher, et puis on ira manifester dans Montbéliard, dans ce show, tout ça. Alors, de temps en temps, il venait à la maison. Bonjour, je viens chercher Monique. Oui, ben, va, sors, oui, tu peux la sortir, puis hop, ça y est, vite pour aller à la manif.
1: Quand on occupait, là, on avait les maîtres de forge qui arrivaient, ils étaient fous, les gars. Jamais il n'avait imaginé qu'un jour on puisse venir contredire leur droit féodal. C'était, voilà. Qui soit obligé de donner une augmentation de salaire, ça les dérange un peu, mais bon, ils se disaient c'est pas grave, on va leur gagner après. Et qu'on occupe, qu'on soit chez eux et qu'eux soient dehors, ben, c'était, voilà, c'était la fin du monde.
2: Alors le 20 mai 68, pour débriller, je vais me dire comment ça se passe à ce moment-là. On va sur les chaînes de production. Alors, je sais pas si tu imagines les chaînes de production. Tu as les presses, les gens sont là que je veux. Puis après les presses, on a ce qu'on appelle la tôlerie en haut des sacs. À la tôlerie, c'est des mecs qui ont. Et c'est affreux le boulot qu'ils avaient à faire. Des grosses pinces à tirer pour souder. Ils étaient dans la fumée, dans les étincelles. J'aurais jamais pu vivre là-dedans. Ces gars-là, c'est comme s'ils n'avaient pas eu l'une autre acte. Ils bougeaient pas. Alors, nous, les professionnels, on coupait le jus. Les gars, ils se demandaient pourquoi. Alors, certains bougeaient, mais les contremaîtres, les chefs d'atelier, ils remettaient le jus. Qu'est-ce qu'on fait? Bon, on fait pas dans la dentelle, on fait comme dans nos anciens, toi. Hop, dégage de là, et on remet le jus. Oh, et on enlève le jus, non. Tu remets le jus, nous, on enlève. Les ouvriers, voyant ça, ils sont partis. Toi, il y avait des grands réfectoires. On les appelait à venir dans les réfectoires pour s'inscrire au piquet de grève. Voilà comment ça s'est passé, le début de la grève. Et après, on a refait un tour parce que les gens des bureaux, ils n'avaient pas bougé. Il fallait les virer, quoi. Ça ne s'est pas fait dans la dentelle, je te le dis. Mais encore une fois, c'est les professionnels qui ont mené le bal.
1: On était dans un syndicalisme, ici, hein, dans le pays de Montbéliard, essentiellement tenu par des hommes.
3: Je dirais que ces 3 semaines, ma femme m'a peu vu. Je n'ai jamais demandé effectivement comment elle l'avait vécu, mais je pense pas forcément très bien. Mais elle venait toujours au sens assemblée générale, aux prises de parole à 16h à la portière avec la plus grande qui était une poussette.
1: Il n'y avait pas encore, y compris pour moi, de sensibilité forte à ce que, comment on pouvait faire partager ça à des femmes. Les réunions qui étaient organisées au niveau du syndicat, ben c'était des réunions d'hommes, quoi. Et quand il y avait 2 femmes, quand elles prenaient la parole, on leur disait 2 minutes. Il y arrivait 1 ou 2 enfants dans le foyer, la femme arrêtait de travailler. Voilà. On avait peu de femmes ingénieures, on avait peu de femmes techniciennes, très peu. D'abord l'école, ça a beaucoup progressé, ça a fait du bien. Ça a fait du bien. Ça nous a obligés à nous remettre en cause, à garder les choses de façon différente.
2: Pourquoi on lutte? Pourquoi on tient aussi? Pourquoi? Parce qu'on travaille en équipe, on se soutient. Autrement, tout seul, c'est pas, à mon avis, c'est pas possible.
4: Et là, ça s'est mal passé, parce que
2: les gens qui venaient reprendre le travail le 10 juin, ils ont été autant matraqués que les grévistes par les CRS. Et ce qui a fait qu'il y a eu cet embrasement donc le 11 juin. En fait, les CRS, ils avaient pris possession des usines. Pendant notre absence, ils étaient rentrés dans les usines. Alors, première portière, la portière est fermée. C'est pas...

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1: Quand j'étais petit, je faisais des camps de musique où du coup je jouais la batterie et je partais pendant une semaine et on dormait là-bas aussi avec des gens qu'on connaissait pas pour faire de la musique. Et ouais, du coup tu passes toutes tes journées avec ces gens que tu connais pas du tout. Et puis là, après 10 jours, bah, c'est fini et tu les revois bah, plus jamais en fait. Et ça fait très bizarre parce que tu te dis, c'est un peu comme si tu te réveillais d'un rêve en fait. Et c'est renforcé un peu parce que ce qu'on a fait là-bas avec Isul, genre ça reste très pertinent, genre on va continuer avec ça. Mais depuis, enfin. Bah, la vie fait ses choses et puis chacun a des trucs à faire et puis t'oublies un peu que t'as passé des journées entières avec cette personne. Bon, ça c'est un peu anecdotal, mais non, enfin, pour le dire en bref, bah ouais, je crois qu'on va continuer avec ça. On a déjà vu certains projets où on se dit que ça pourrait marcher, on voit déjà encore des façons d'améliorer ou d'étendre le concept pour commencer déjà avec cette collaboration avec la radio Adbijas. Donc ouais, ça reste dans la tête. Ben, de mon côté, j'ai collaboré avec une autre personne qui était aussi à la résidence avec Isul. Et on avait un point en commun dans ce qui nous intéressait, c'était la technologie radio ou FM. Du coup, on a eu d'une certaine façon un avantage parce qu'on avait déjà pensé à certaines configurations avant de venir en France. Et en vrai, de cette façon, c'était assez chouette de venir là-bas parce qu'on avait déjà un peu un cadre dans lequel on voulait travailler. Et ça a été chouette, en fait, de partir de ce cadre et puis de voir un peu comment la ville pourrait marcher avec ça d'un point de vue sonore, mais aussi d'un point de vue culturel avec le fait de d'être en communication avec Radio Albigès, où on va d'ailleurs, je crois dans les semaines à venir, on va jouer certains extraits sur le radio. Et ouais, donc spécifiquement, on a développé une sorte d'installation avec des receveurs et des transmetteurs de ondes FM qu'on a installé dans un jardin, dans un cloître, dans le centre. Donc voilà.

0: Alors, je m'appelle Annie, ou Hani, j'habite à Berlin depuis presque 11 ans, je crois, où je travaille comme référente pour la sensibilisation communautaire au sein d'un fonds de soutien berlinois dédié à la pratique urbaine. Et ce fonds-là finance des projets artistiques et culturel qui favorise des approches participatives dans l'espace urbain. Et bon, l'idée, c'est aussi de rendre la ville plus accessible et d'impliquer différentes communautaires du quartier grâce à ces interventions artistiques. Et bon, à côté de ça, ma recherche et ma pratique artistique s'intéressent aux liens entre migration et mémoire à travers le son, l'histoire orale et le storytelling. Et oui, et en fait, pendant la micro-résidence, j'ai co-créé avec Emilia, qui est aussi là, une marche, une balade sonore dans la bambouseraie à Albi. C'était une balade bilingue en anglais et en français qui tisse ensemble des fragments de mémoire collectif et des voix de la ville d'Albi, mais aussi des environs. Et en fait, on était inspiré de l'idée que les plantes peuvent stocker la mémoire, et notamment le bambou qui comment dire, oscille avec le vent et la mousse qui absorbe le son. Et on a créé cette composition sonore géolocalisée. En mélangeant des enregistrements de terrain, de la poésie, des chants occitans et cathares, des sons de la diaspora d'Albi et des archives de Radio Albigès qui mettent en avant des voix, enfin, pas perdues, mais sous-représentées, je dirais. Enfin, on a été aussi intrigués par la bambouseraie qui, d'une certaine manière, fonctionne comme une archive de la mémoire collective à travers le son. Et on était aussi inspirés par Yann Leguet, qui a dit que je crois que les pierres sont les mémoires de la terre. Et du coup, alors, les bruits de la bambouseraie, sa résonance naturelle et sa capacité de capter toutes les vibrations du monde nous ont poussé à réfléchir sur la façon dont les espaces peuvent conserver les mémoires, les rêves ou les récits personnels. Oui, je crois que c'est peut-être ça pour ma part, pour le moment. Emilia, et
1: Ouais,
0: toi?
1: ouais, j'ajouterais peut-être qu'on a essayé de penser cette balade sonore aussi d'une manière participative. Donc, on a en plus de ça créé un petit livret qui invite les participants et les participantes à répondre à certaines questions, à mettre en lien ce qu'ils voient ou elles voient, ce qu'il y a à entendre. Et donc, sur ce livret-là, on peut noter des observations sonores ou visuelles et aussi émotionnelles. Donc, tout ce qui est du coup mémoire collective, mais aussi mémoire personnelle, parce qu'on avait envie de créer une sorte d'archive de la ville un peu différente de celle qui existe déjà. Et forcément, notre mémoire liée à Albi, elle est assez petite, puisqu'on a passé qu'une semaine là-bas. Donc c'était plus aussi une réflexion autour de ça. Qu'est-ce que les personnes qui participent à cette balade pourraient penser de ça, pourraient ajouter de leur mémoire de la région et de la ville. Voilà. Donc, pour sur ça. Et...
2: Bah oui, c'est vrai que moi, je pense que c'était aussi un peu différent parce que j'ai pas fait du tout de... J'ai pas une formation du coup sonore à la base, et donc j'avais aucune idée un peu de où partir, et je m'étais aussi un peu donné 10 jours sans forcément d'attente de résultats, mais plus d'essayer de rencontrer un petit peu les gens qui composaient cette résidence et de découvrir la ville. Et en fait, c'est un vrai luxe de pouvoir passer 10 jours à juste être en alerte, parce que c'était beaucoup, enfin moi je l'ai vécu assez comme ça, où j'avais l'enregistreur, l'appareil photo, mon téléphone, et de pouvoir marcher dans la ville d'Albi en discutant avec les autres, de parler de leurs projets, de leurs recherches, et aussi de voir les propositions sonores de la ville directement, quoi. Et donc, moi, j'ai passé pas mal de temps à observer un petit peu les travaux, la rivière, le moulin, et toute la production un petit peu hydroélectrique, en fait, de la ville, pour faire la diffusion à la fin qui n'a pas marché à 100% puisqu'il y avait une trop mauvaise météo pour vraiment le faire dans les conditions. Mais en même temps, c'était à la fois un point d'orgue de la résidence. Ça pourrait être le départ d'une nouvelle, en fait, parce qu'il y a... Enfin, moi, j'étais assez satisfait à la fin de ce que ça commençait à donner, mais ça commençait à donner quelque chose aussi seulement, quoi. Donc moi je suis un peu curieux aussi de continuer de chercher des tunnels et de chercher des Larsen ou des diffusions sonores à partir de... Enfin, c'était un peu un point de départ et à la fois une conclusion à cette semaine de recherche, enfin ces 10 jours de recherche, quoi. Voilà.

0: Dans le cadre de la Semaine du Son 2025, le GMEA a proposé à 12 jeunes artistes internationaux à concevoir collectivement des dispositifs d'écoute dans l'espace public de la ville d'Albi. Avec Merlin Tessier, Emilia Elouardi, Léo Van Damme, Anna Kulakova, Kuzé Awad, Anitea, Rita Santos, Elif Goulin Sogutsu, Agita Reke, Florina Mia Alberli et Jacob Eckard, ainsi que Isoul Kim.
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Quelque chose d'étrange.

0: realizado.
1: Sí, sí.
0: Realizado.
1: Me se
0: ya.
1: Mais c'est une joke.

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